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1: Bonjour à tous, nous venons tout simplement de connaître la journée la plus chaude jamais enregistrée en France, avec un record de température moyenne nationale depuis 47 qui dépasse celui du mois d'août 2003, 29,8 degrés en moyenne aujourd'hui dans le pays. Des records absolus de température ont été battus dans plusieurs villes comme à Rennes, Dax ou encore Bordeaux et Caen, et ce n'est pas terminé. La vigilance rouge canicule va encore gagner du terrain sur les Hauts-de-France demain, avec 4 départements supplémentaires en alerte maximale, le Nord, le Pas-de-Calais, la Somme et l'Aisne. Au total, 44 millions de Français seront en vigilance rouge. On aura aussi 31 départements en orange. Le début de la cérémonie présidée par Emmanuel Macron, les cercueils symboliques de Marc Bloch, soldat et résistant assassiné par la Gestapo, et de son épouse Simone Vidal font leur entrée au Panthéon ce soir. À la demande de la famille, les dépouilles ne seront pas transférées. Il s'agit de la 6e panthéonisation du double quinquennat du chef d'État ou encore de Robert Badinter. Après l'affaire Liana dans le Gers, une loi intégrale contre les violences sexistes et sexuelles sera examinée à l'Assemblée cet automne, annonce de Sébastien Lecornu cet après-midi lors d'une séance de questions au gouvernement. Le texte comprend près de 80 mesures. Un procès devant la cour d'assises spéciale des mineurs après l'assassinat de l'enseignant Dominique Bernard. Les réquisitions du parquet national antiterroriste pour le principal suspect de cette attaque au couteau du mois d'octobre 2023 à Arras. Son frère et son cousin sont également concernés. Elle ne quitte pas le Portugal pour le moment. Les autorités portugaises ont refusé de remettre à la France la femme soupçonnée d'avoir abandonné ses 2 enfants au bord d'une route le mois dernier. Son compagnon avait fait l'objet d'une décision similaire. Et puis, masse salariale encadrée pour Monaco et Marseille échappe pour le moment à des sanctions. La DNCG, le gendarme financier du foot français, a prononcé un sursis à statuer pour l'OM dans l'attente d'éléments complémentaires. Très belle soirée à tous.
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1: Bonjour à tous. La France a connu hier sa journée la plus chaude jamais enregistrée. Il a fait en moyenne sur le pays 29,8 degrés. C'est plus que les précédents records du 25 juillet 2019 et du 5 août 2003. 135 records absolus, tous mois confondus, ont même été battus. La maximale a été enregistrée à Pissos, dans les Landes, où il a fait à 44,3 degrés. Plus de 43 degrés également à la Couronne en Charente ou encore à Saintes. Et ça ne devrait pas s'améliorer. 58 départements seront en vigilance rouge aujourd'hui. Une alerte maximale étendue au département de l'Aisne, de la Somme, du Nord et du Pas-de-Calais. 31 autres sont en orange. Et face à la canicule qui dure, Sébastien Lecornu a déclenché hier le plan Orsan au niveau 2 sur 4. Il permet notamment de renforcer les capacités de régulation médicale afin d'assurer le fonctionnement de l'hôpital. Le Premier ministre qui a également alerté sur les risques de noyade. 40 personnes sont mortes depuis le 18 juin pendant des baignades. Les victimes sont essentiellement des jeunes. Enfin, cette forte chaleur favorise également les incendies. Dans le Lot-et-Garonne notamment, deux incendies de forêt à proximité l'un de l'autre ont parcouru respectivement 5 hectares pour le premier, désormais fixé, et 87 hectares pour le second. Dans le reste de l'actualité, vers une Corse autonome dans la République, les députés ont approuvé hier la réforme constitutionnelle visant à accorder à l'île des pouvoirs dérogatoires au nom de ses spécificités. Le texte doit désormais être examiné par le Sénat où les débats s'annoncent plus tendus. Marc Bloch et son épouse Simone Vidal ont fait leur entrée au Panthéon hier soir. Un hommage à l'historien et résistant assassiné par la Gestapo voulu par Emmanuel Macron qui a présidé cette cérémonie. Le président a salué un défenseur ardent et inlassable de la laïcité, tout en évoquant lors de son discours ses enseignements qui nous obligent. Et puis Didier Deschamps rentre en France. Le sélectionneur des Bleus a appris le décès de sa mère au lendemain de la victoire contre l'Irak à la Coupe du Monde. Didier Deschamps ne sera donc pas sur le banc vendredi face à la Norvège. Guy Stéphane, son adjoint, assurera l'intérim. Excellent début de journée à tous.
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1: 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Bélier, vous défendez vos idées avec tant de véhémence que vous devriez obtenir gain de cause. Taureau, canalisez votre énergie dans des activités sportives non violentes. Vous avez besoin de vous défouler, mais en douceur. Gémeaux, vous travaillez d'arrache-pied pour prouver votre efficacité. Vous voulez que vos efforts soient récompensés. Cancer, les couples déjà formés roucoulent tendrement ou s'aiment passionnément au choix. Lion, dès que vous apercevez votre partenaire, votre sang ne fait qu'un tour. Vous avez la fièvre au corps et le cœur qui bat la chamade. Vierge, prenez rendez-vous avec votre banquier pour faire le point sur votre situation financière. C'est le moment idéal pour le rencontrer. Balance, vous menez vos activités tambour battant. Pratiquez plutôt une activité sportive de façon régulière. Scorpion, vous avez tendance à vous raconter des histoires. Faites preuve de plus de lucidité. Sagittaire, sentimentalement, vous vous laissez submerger par un flot d'émotions contradictoires et cela vous induit en erreur. Capricorne, ne prenez pas tout ce que l'on vous dit pour argent comptant. Soyez méfiant en affaires. Verseau, vous devez veiller sur vos intérêts et rester sur vos gardes. Au moindre faux pas, vous allez vous fourvoyer dans une voie sans issue. Poisson, patientez avant de vous lancer bille en tête dans de nouvelles entreprises.
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3: On regarde les prévisions de Météo France avec, eh bien, pour aujourd'hui, toujours un épisode caniculaire avec, eh bien, un ciel qui sera ensoleillé du matin jusqu'au soir. Attention à ces températures encore très élevées. 23 degrés ce matin et une moyenne de 39 à 40 degrés attendus cet après-midi. Belle journée à tous et à bientôt sur SNR.
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0: Bonjour, quoi de beau à la télé pour cette soirée du 24 juin sur TF1, Good American Family, la suite de la série. Sur France 2, Inès et Yvan, l'amour sur un fil, téléfilm. Ayant récemment perdu son emploi, Inès est contrainte de quitter Paris pour emménager chez sa sœur en Charente. Mais après un malentendu, elle est prise pour la nouvelle directrice d'une société textile. Sur T18, Yes Man, film avec Jim Carrey. Sur Sister, Brice 3, film avec Jean Dujardin. Brice est de retour, le monde a changé, mais pas lui. Quand son meilleur ami Marius l'appelle à l'aide, il part dans une grande aventure à l'autre bout du monde. Sur France 3, le camping, un siècle de bonheur français, documentaire. Pour ses passionnés, le camping apparaît comme un espace de liberté, de convivialité et de brassage social où se fabriquent les souvenirs. Sur France 5, mémoire, la grande expérience, divertissement. Et puis sur W9, enquête criminelle, magazine sur le thème disparition de Lina, piégée en pleine forêt. Très belle soirée télé à tous.
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1: Bonjour à tous. La France a connu hier sa journée la plus chaude jamais enregistrée. Il a fait en moyenne sur le pays à 29,8 degrés. C'est plus que les précédents records du 25 juillet 2019 et du 5 août 2003. 135 records absolus, tous mois confondus, ont même été battus. La maximale a été enregistrée à Pissos, dans les Landes, où il a fait à 44,3 degrés. Plus de 43 degrés également à la Couronne en Charente ou encore à Saintes. Et ça ne devrait pas s'améliorer. 58 départements seront en vigilance rouge aujourd'hui. Une alerte maximale étendue au département de l'Aisne, de la Somme, du Nord et du Pas-de-Calais. 31 autres sont en orange. Et face à la canicule qui dure, Sébastien Lecornu a déclenché hier le plan Orsan au niveau 2 sur 4. Il permet notamment de renforcer les capacités de régulation médicale afin d'assurer le fonctionnement de l'hôpital. Le Premier ministre qui a également alerté sur les risques de noyades. 40 personnes sont mortes depuis le 18 juin pendant des baignades. Les victimes sont essentiellement des jeunes. Cette forte chaleur favorise également les incendies. Dans le Lot-et-Garonne notamment, deux incendies de forêt à proximité l'un de l'autre ont parcouru respectivement 5 hectares pour le premier, désormais fixé, et 87 hectares pour le second. Dans le reste de l'actualité, vers une Corse autonome dans la République, les députés ont approuvé hier la réforme constitutionnelle visant à accorder à l'île des pouvoirs dérogatoires au nom de ses spécificités. Le texte doit désormais être examiné par le Sénat où les débats s'annoncent plus tendus. Marc Bloch et son épouse Simone Vidal ont fait leur entrée au Panthéon hier soir. Un hommage à l'historien et résistant assassiné par la Gestapo voulu par Emmanuel Macron qui a présidé cette cérémonie. Le président a salué un défenseur ardent et inlassable de la laïcité tout en évoquant lors de son discours ses enseignements qui nous obligent. Et puis Didier Deschamps rentre en France. Le sélectionneur des Bleus a appris le décès de sa mère au lendemain de la victoire contre l'Irak à la Coupe du Monde. Didier Deschamps ne sera donc pas sur le banc vendredi pour le match face à la Belgique. Guy Stéphane, son adjoint, assurera l'intérim. Excellent début de journée à tous.
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Bélier, vous défendez vos avec tant de véhémence que vous devriez obtenir gain de cause. Taureau, canalisez votre énergie dans des activités sportives non violentes. Vous avez besoin de vous défouler, mais en douceur. Gémeaux, vous travaillez d'arrache-pied pour prouver votre efficacité. Vous voulez que vos efforts soient récompensés. Cancer, les couples déjà formés roucoulent tendrement ou s'aiment passionnément au choix. Lion, dès que vous apercevez votre partenaire, votre sang ne fait qu'un tour. Vous avez la fièvre au corps et le cœur qui bat la chamade. Vierge, prenez rendez-vous avec votre banquier pour faire le point sur votre situation financière. C'est le moment idéal pour le rencontrer. Balance, vous menez vos activités tambour battant. Pratiquez plutôt une activité sportive de façon régulière. Scorpion, vous avez tendance à vous raconter des histoires. Faites preuve de plus de lucidité. Sagittaire, sentimentalement, vous vous laissez submerger par un flot d'émotions contradictoires et cela vous induit en erreur. Capricorne, ne prenez pas tout ce que l'on vous dit pour argent comptant. Soyez méfiant en affaires. Verseau, vous dévissez sur vos intérêts et restez sur vos gardes. Au moindre faux pas, vous allez vous fourvoyer dans une voie sans issue. Poisson, patientez avant de vous lancer bille en tête dans de nouvelles entreprises.

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2: Bonjour à tous. La canicule n'épargne pas l'économie. Le ministre du Travail a évoqué ce matin un ralentissement. Jean-Pierre Farandou qui doit recevoir aujourd'hui les différents partenaires sociaux. L'objectif, lancer une réflexion commune pour préparer les canicules à venir. Il s'est dit en revanche opposé à un congé climatique. En attendant, les températures continuent de monter. 58 départements sont en vigilance rouge aujourd'hui. 31 autres sont en orange. Météo France attend encore à des températures de l'ordre de 39 à 41 degrés, voire 43 du Val-de-Loire à l'Aquitaine. Une canicule qui devrait durer encore plusieurs jours. La ministre de la Transition écologique, Monique Barbu, évoque ce matin une pause relative attendue normalement la semaine prochaine avant un probable retour des fortes chaleurs. Et conséquence de ces températures, le réseau électrique est soumis à rude épreuve. Dans le Finistère, 68 000 foyers sont privés d'électricité après un incident sur un transformateur lié à la canicule. Des EHPAD sont notamment impactés. Dans le Vaucluse, 9 000 autres foyers non également en raison d'une surchauffe qui a endommagé des câbles souterrains. Dans le reste de l'actualité, la proposition de loi intégrale pour lutter contre les violences sexistes et sexuelles sera examinée en septembre à l'Assemblée nationale. C'est l'annonce hier de Sébastien Lecornu aux députés. Après la mort de Liana, la présidente de l'Assemblée, Yael Braun-Pivet, avait appelé le gouvernement à l'inscrire à l'agenda parlementaire à la rentrée. Plus de 80% des adultes de Guadeloupe et de Martinique sont contaminés au chlordécone. C'est ce que révèle une étude de Santé publique France. Un habitant sur six dépasse le seuil de risque sanitaire. Le lien entre alimentation et contamination reste fort selon les conclusions de l'étude. On le rappelle, ce pesticide a été utilisé aux Antilles en dépit des alertes sur sa nocivité. Et puis, c'est parti pour la chasse aux bonnes affaires. Les soldes débutent en effet aujourd'hui, et ce, pour un mois. Et selon un récent baromètre, les consommateurs envisagent de dépenser en moyenne 357 euros lors de cette période. C'est 124 de plus qu'en 2025. Excellente matinée à tous.
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3: Bonjour, bonjour à tous. C'est la fin de la deuxième journée du mondial. Les Bleus en deuil. Et puis le nouveau champion de France de basket, c'est l'actu sport du jour. Et à la une, le foot et la Coupe du Monde. Ça y est, la deuxième journée est terminée. De la frustration pour l'Angleterre hier dans le groupe L. Brillant au premier match, les Sweet Lions ont été tenus en échec par le Ghana 0-0. Un groupe où la Croatie se relance avec une victoire 1-0 sur le Panama. Et puis dans le groupe K, le Portugal se relance également après son nul au premier match. La Seleção s'impose 5-0 contre l'Ouzbékistan avec un doublé notamment de Cristiano Ronaldo. Dans l'autre match du groupe, la Colombie bat le Congo ce matin 1-0. Pendant ce temps, les Bleus, au soutien de leur sélectionneur, l'équipe de France a respecté une minute de silence hier avant la séance d'entraînement et une rencontre amicale face à des joueurs locaux en solidarité avec Didier Deschamps, le coach des Bleus qui est rentré en France après avoir appris le décès de sa mère. Il laisse les séances d'entraînement à son adjoint Guy Stéphan le temps de son retour en France pour les obsèques. Et Didier Deschamps qui ne sera pas sur le banc pour le match face à la Norvège vendredi. À la une également le basket, un nouveau champion de France, c'est Monaco qui est sacré, troisième sacre en 4 ans pour la Roca Team qui s'impose à Paris 101 à 92 dans le match 5 de la finale. Monaco titré après une saison à rebondissement entre les difficultés financières, les suspensions et les performances difficiles et avant un été de tous les dangers pour l'avenir du club. En rugby, Yacouba Camara ne disputera pas la finale du top 14 samedi contre le Stade Toulousain. Le troisième ligne de Montpellier a vu sa suspension de 3 matchs confirmée par la commission d'appel de la Fédération française. Sanction prononcée après le carton orange qu'il avait reçu lors du dernier match de la phase régulière pour un plaquage haut sur un joueur lyonnais. Et puis en tennis, c'est le deuxième tour aujourd'hui des qualifications pour le tournoi de Wimbledon. 6 Français en lice, notamment Hugo Gaston face à l'Italien Federico Cina ou encore Arthur Gira contre le Sud-Coréen Kwon Soon-Woo. Voilà pour l'actu, je vous souhaite une excellente journée.
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1: On regarde les prévisions de Météo France avec, eh bien, pour aujourd'hui, toujours un épisode caniculaire avec, eh bien, un ciel qui sera ensoleillé du matin jusqu'au soir. Attention à ces températures encore très élevées. 23 degrés ce matin et une moyenne de 39 à 40 degrés attendue cet après-midi. Belle journée à tous et à bientôt sur SNR.
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1: Bonjour à tous. La canicule n'épargne pas l'économie. Le ministre du Travail a évoqué ce matin un ralentissement. Jean-Pierre Farandou qui doit recevoir aujourd'hui les différents partenaires sociaux. L'objectif, lancer une réflexion commune pour préparer les canicules à venir. Il s'est dit en revanche opposé à un congé climatique. En attendant, les températures continuent de monter. 58 départements sont en vigilance rouge aujourd'hui. 31 autres sont en orange. Météo France attend encore à des températures de l'ordre de 39 à 41 degrés, voire 42 ou 43 du Val-de-Loire à l'Aquitaine. Une canicule qui devrait durer encore plusieurs jours. La ministre de la Transition écologique, Monique Barbu, évoque ce matin une pause relative attendue normalement la semaine prochaine avant un probable retour des fortes chaleurs. Et conséquence de ces températures, le réseau électrique est soumis à rude épreuve. Dans le Finistère, 68 000 foyers sont privés d'électricité après un incident sur un transformateur lié à la canicule. Des EHPAD sont notamment impactés. Dans le Vaucluse, 9 000 autres foyers n'ont également plus de courant en raison d'une surchauffe qui a endommagé des câbles souterrains. Dans le reste de l'actualité, la proposition de loi intégrale pour lutter contre les violences sexistes et sexuelles sera examinée en septembre à l'Assemblée nationale. C'est l'annonce hier de Sébastien Lecornu aux députés. Après la mort de Liana, la présidente de l'Assemblée, Yael Braun-Pivet, avait appelé le gouvernement à l'inscrire à l'agenda parlementaire à la rentrée. Plus de 80% des adultes de Guadeloupe et de Martinique sont contaminés au chlordécone. C'est ce que révèle une étude de Santé publique France. Un habitant sur six dépasse le seuil de risque sanitaire. Le lien entre alimentation et contamination reste fort selon les conclusions de l'étude. On le rappelle, ce pesticide a été utilisé aux Antilles en dépit des alertes.

0: impact sur sa nocivité. Et puis, c'est parti pour la chasse aux bonnes affaires. Les soldes débutent en effet aujourd'hui, et ce, pour un mois. Et selon un récent baromètre, les consommateurs envisagent de dépenser en moyenne 357 euros lors de cette période. C'est 4 euros de plus qu'en 2025. Excellente matinée à tous.
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1: L'Espérance Canoë de 6 Saint-Léger-des-Vignes vous invite les 27 et 28 juin au 56e Régate Internationale à la Pointe des Halles de Decize. Des athlètes internationaux et français se rencontreront durant tout le week-end à partir de 10h le samedi matin. À partir de 19h samedi soir, course rythmée en musique, buvette et snacking sur place. Venez nombreux encourager les athlètes du club de l'Espérance Canoë de 6 Saint-Léger-des-Vignes. La Banda Orangée vous donne rendez-vous samedi 27 juin dans la cour de l'école de Saint-Léger-des-Vignes à partir de 18h30 pour une soirée festive aux couleurs du Sud-Ouest, Festival de Bandas, 3e édition des Fiestas Léo Garcienne. Plus de 100 musiciens seront présents avec en exclusivité le brass band Les Infats, venu tout droit de Mont-de-Marsan. Ambiance feria assurée, musique, bonne humeur et convivialité seront au rendez-vous, alors venez nombreux. La ville de Bourbon-Lancy vous propose l'exposition intitulée « On ne se rend pas compte des visages qu'on transmet ». Rendez-vous du 6 juillet au 1er septembre, espace Robert Cochet, vieux quartier de Bourbon-Lancy, tous les jours, sauf mardi et jeudi, de 14h à 18h. Le comité des fêtes de Cercy-la-Tour vous propose une soirée top 50, samedi 27 juin, parking centre culturel de Cercy-la-Tour. À partir de 19h, concert Chris Evans et Kelly Gere, jukebox vintage, tube des années 60-70, et à 21h, spectacle-concert top 50 avec So Chic Evans. L'entrée du concert est à 10€ pour les adultes et 5€ pour les enfants. Repas plus concert, 25€. Au menu, entrée, brasero avec échine de porc marinée ou saucisse aveyronnaise, pommes de terre grenaille, dessert. Attention, réservation pour le repas au 07 69 37 13 15 ou bien au 06 61 70 55

0: 35 par message.
1: La SAMA vous propose un concours de belote samedi 27 juin au Puy des Minimes à la machine à partir de 14h30. De nombreux lots à gagner, caissettes de viande, filets garnis ou encore rosettes. Un lot à la première équipe féminine, un lot à chaque participant. Inscription 9€ par joueur. Merci d'apporter votre jeu de cartes. En raison de la canicule, le concours de belote est décalé à 18h au lieu de 14h30. Le comité des fêtes de Semlay vous invite à sa fête patronale dimanche 5 juin. Juillet, avec au programme brocante, vide-grenier, produit du terroir, 1,50€ le mètre linéaire pour la brocante, ouverture des 6h. Inscription au 06 44 91 82 36 ou bien au 06 86 48 95 76. Restauration sur place midi et soir, 18€ pour les adultes et 10€ pour les enfants de moins de 12 ans. Attention, réservation souhaitée avant le 1er juillet. Sur place également attraction foraine, manège gratuit et feu d'artifice à 22h. Le comité des cheveux blancs de Saint-Privé organise sa brocante samedi 4 juillet à la pointe des Halles de Decize. Emplacement sans réservation, 6h, 2€ le mètre linéaire. Buvette, restauration, plateau repas sur place. Renseignements au 06 08 78 69 07 ou bien au 03 86 25 02 45. Le comité des fêtes de Fleury-sur-Loire vous invite samedi 27 juin de 9h à 18h à la salle des fêtes de Fleury-sur-Loire à son marché des créateurs. Venez voir les réalisations des artisans, l'entrée est gratuite. Le club multi-loisirs de Fleury-sur-Loire vous invite samedi 27 juin de 9h à 18h à la salle des fêtes de Fleury-sur-Loire pour son marché des créateurs. Venez voir les réalisations des artisans, l'entrée est gratuite. L'association Pêche Arc-en-Ciel vous propose samedi 27 juin à Four une brocante, pêche et vide-grenier, la Grande Halle. Emplacement gratuit, place limitée. Rendez-vous à partir de 7h. Renseignements au 06 26 24 81. Buvette sur place. Les Ciné Allumés vous invitent mercredi 1er juillet pour le premier Ciné Kids de l'été au cinéma Cinéal de Decize. À l'affiche, des mignons et des monstres. Séance à 14h30, tarif unique 5€. Un concours de dessin sur le thème du film aura lieu. Le goûter sera offert aux enfants après la projection. Venez nombreux.
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1: Bélier, vous défendez vos idées avec tant de véhémence que vous devriez obtenir gain de cause. Taureau, canalisez votre énergie dans des activités sportives non violentes. Vous avez besoin de vous défouler, mais en... Gémeaux, vous travaillez d'arrache-pied pour prouver votre efficacité. Vous voulez que vos efforts soient récompensés. Cancer, les couples déjà formés roucoulent tendrement ou s'aiment passionnément au choix. Lion, dès que vous apercevez votre partenaire, votre sang ne fait qu'un tour. Vous avez la fièvre au corps et le cœur qui bat la chamade. Vierge, prenez rendez-vous avec votre banquier pour faire le point sur votre situation financière. C'est le moment idéal pour le rencontrer. Balance, vous menez vos activités tambour battant. Pratiquez plutôt une activité sportive de façon régulière. Scorpion, vous avez tendance à vous raconter des histoires. Faites preuve de plus de lucidité. Sagittaire, sentimentalement, vous vous laissez submerger par un flot d'émotions contradictoires et cela vous induit en erreur. Capricorne, ne prenez pas tout ce que l'on vous dit pour argent comptant. Soyez méfiant en affaires. Verseau, vous devez veiller sur vos intérêts et rester sur vos gardes. Au moindre faux pas, vous allez vous fourvoyer dans une voie sans issue. Poisson, patientez avant de vous lancer bille en tête dans de nouvelles entreprises.

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1: Bonjour à tous. La canicule n'épargne pas l'économie. Le ministre du Travail a évoqué ce matin un ralentissement. Jean-Pierre Farandou qui doit recevoir aujourd'hui les différents partenaires sociaux. L'objectif, lancer une réflexion commune pour préparer les canicules à venir. Il s'est dit en revanche opposé à un congé climatique. En attendant, les températures continuent de monter. 58 départements sont en vigilance rouge aujourd'hui. 31 autres sont en orange. Météo France attend encore à des températures de l'ordre de 39 à 41 degrés, voire 42 ou 43 du Val-de-Loire à l'Aquitaine. Une canicule qui devrait durer encore plusieurs jours. La ministre de la Transition écologique, Monique Barbu, évoque ce matin une pause relative attendue normalement la semaine prochaine avant un probable retour des fortes chaleurs. Et conséquence de ces températures, le réseau électrique est soumis à rude épreuve. Dans le Finistère, 68 000 foyers sont privés d'électricité après un incident sur un transformateur lié à la canicule. Des EHPAD sont notamment impactés. Dans le Vaucluse, 9 000 autres foyers non également en raison d'une surchauffe qui a endommagé des câbles souterrains. Dans le reste de l'actualité, la proposition de loi intégrale pour lutter contre les violences sexistes et sexuelles sera examinée en septembre à l'Assemblée nationale. C'est l'annonce hier de Sébastien Lecornu aux députés. Après la mort de Liana, la présidente de l'Assemblée, Yael Braun-Pivet, avait appelé le gouvernement à l'inscrire à l'agenda parlementaire à la rentrée. Plus de 80% des adultes de Guadeloupe et de Martinique sont contaminés au chlordécone. C'est ce que révèle une étude de Santé publique France. Un habitant sur six dépasse le seuil de risque sanitaire. Le lien entre alimentation et contamination reste fort selon les conclusions de l'étude. On le rappelle, ce pesticide a été utilisé aux Antilles en dépit des alertes sur sa nocivité. Et puis, c'est parti pour la chasse aux bonnes affaires. Les soldes débutent en effet aujourd'hui, et ce, pour un mois. Et selon un récent baromètre, les consommateurs envisagent de dépenser en moyenne 357 euros lors de cette période. C'est 124 de plus qu'en 2025. Bonne matinée à tous.
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1: Bonjour à tous. Un premier cas d'Ebola en France chez un médecin humanitaire de retour de République démocratique du Congo. Il a été pris en charge dans un établissement spécialisé, actuellement isolé. Les autorités procèdent au traçage de ses contacts. La situation est suivie de très près par le Premier ministre Sébastien Lecornu. L'épidémie d'Ebola au Congo a infecté plus de 1000 personnes et fait 267 morts. Encore une journée de canicule sur la France. 58 départements sont en vigilance rouge, du nord à la Haute-Garonne, en passant par le Finistère et le Puy-de-Dôme. À 10h ce matin, on a relevé plus de 36 degrés à Niort. L'abbaye du Mont-Saint-Michel fermera ses portes à 13h. Même chose demain, en raison des fortes chaleurs. Des fortes chaleurs qui accentuent les risques de noyade. Nouveau drame en Gironde. Un enfant de 6 ans est mort noyé hier soir au lac de Bègles. Accompagné de ses parents, il se baignait sur une plage non surveillée. Depuis le début de l'épisode de canicule, on déplore au moins 43 morts par noyade. Autre conséquence de cette chaleur, les coupures de courant. 68 000 foyers sont actuellement privés d'électricité. 120 000 foyers étaient concernés au plus fort de l'incident, selon le ministère de l'Énergie. Un rétablissement complet est attendu en fin de journée au plus tôt. Après l'électrochoc de l'affaire Liana, une nouvelle piste pour lutter contre les violences sexuelles faites aux enfants. Le ministre de la Justice, Gérald Darmanin, se dit favorable à la création de fichiers de surveillance des pédocriminels, à l'image des fiches S pour les personnes susceptibles de mettre en danger la sûreté de l'État. Cette proposition intervient alors que Jérôme Barrella, soupçonné du meurtre de Liana, avait fait l'objet de plusieurs plaintes et signalements sans être inquiété par la justice. Et puis le foot avec la suite de la Coupe du Monde. On joue aujourd'hui la dernière journée des trois premières poules avec Suisse, Canada, Écosse, Brésil ou encore Maroc, Haïti. Les Bleus joueront vendredi contre la Norvège, mais sans Didier Deschamps. Le sélectionneur est rentré en France pour les obsèques de sa mère. Voilà pour l'essentiel de l'actualité. Passez une excellente après-midi.
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3: L'Espérance Canoë de 6 Saint-Léger-des-Vignes vous invite les 27 et 28 juin au 56e Régate Internationale à la Pointe des Halles de Decize. Des athlètes internationaux et français se rencontreront durant tout le week-end à partir de 10h le samedi matin. À partir de 19h samedi soir, course australienne rythmée en musique, buvette et snacking sur place. Venez nombreux encourager les athlètes du club de l'Espérance Canoë de 6 Saint-Léger-des-Vignes. La Banda Orangée vous donne rendez-vous samedi 27 juin dans la cour de l'école de Saint-Léger-des-Vignes à partir de 18h30 pour une soirée festive aux couleurs du Sud-Ouest, Festival de Bandas, 3e édition des Fiestas Garciennes. Plus de 100 musiciens seront présents avec en exclusivité le brass band.

0: Vinfats, venu tout droit de Mont-de-Marsan. Ambiance feria assurée, musique, bonne humeur et convivialité seront au rendez-vous, alors venez nombreux. La ville de Bourbon-Lancy vous propose l'exposition intitulée « On ne se rend pas compte des visages qu'on transmet ». Rendez-vous du 6 juillet au 1er septembre, espace Robert Cochet, vieux quartier de Bourbon-Lancy, tous les jours, sauf mardi et jeudi, de 14h à 18h. Le comité des fêtes de Cercy-la-Tour vous propose une soirée top 50, samedi 27 juin, parking centre culturel de Cercy-la-Tour. À partir de 19h, concerts Chris Evans et Kelly Gier, jukebox vintage, tube des années 60-70, et à 21h, spectacle concert top 50 avec So Chic Evans. L'entrée du concert est à 10€ pour les adultes et 5€ pour les enfants, plus concert 25€. Au menu, entrée, bras zéro avec échine de porc marinée ou saucisse aveyronnaise, pommes de terre grenaille, dessert. Attention, réservation pour le repas au 07 69 37 13 15 ou bien au 06 61 70 55 35 par message. La SAMA vous propose un concours de belote samedi 27 juin au Puy des Minimes à la machine à partir de 14h30. De nombreux lots à gagner, caissettes de viande, filets garnis ou encore rosettes. Un lot à la première équipe féminine, un lot à chaque participant. Inscription 9€ par joueur. Merci d'apporter votre jeu de cartes. En raison de la canicule, le concours de belote est décalé à 18h au lieu de 14h30. Le comité des fêtes de Semlay vous invite à sa fête patronale dimanche 5 juillet, avec au programme brocante vide-grenier, produits du terroir, 1,50€ le mètre linéaire pour la brocante, ouverture des 6h. Inscription au 06 44 91 82 36 ou bien au 06 86 48 95 76. Restauration sur place midi et soir, 18€ pour les adultes et 10€ pour les enfants de moins de 12 ans. Attention, réservation souhaitée avant le 1er juillet. Sur place également attraction foraine, manège gratuit et feu d'artifice à 22h. Le comité des cheveux blancs de Saint-Privé organise sa brocante samedi 4 juillet à la pointe des Halles de Decize. Emplacement sans réservation à partir de 6h, 2€ le mètre linéaire. Buvette, restauration, plateau repas sur place. Renseignements au 06 08 78 69 07 ou bien au 03 86 25 02 45. Le comité des fêtes de Fleury-sur-Loire vous invite samedi 27 juin de 9h à 18h à la salle des fêtes de Fleury-sur-Loire à son marché des créateurs. Venez voir les réalisations des artisans, l'entrée est gratuite. Le club multi-loisirs de Fleury-sur-Loire vous invite samedi 27 juin de 9h à 18h à la salle des fêtes de Fleury-sur-Loire pour son marché des créateurs. Venez voir les réalisations des artisans, l'entrée est gratuite. L'association Pêche Arc-en-Ciel vous propose samedi 27 juin à Four une brocante pêche et vide-grenier, la Grande Halle. Emplacement gratuit, place limitée. Rendez-vous à partir de 7h. Renseignements au 06 26 24 82 41. Buvette sur place. Les Ciné Allumés vous invitent mercredi 1er juillet pour le premier Ciné Kids de l'été au cinéma Cinéal de Decize. À l'affiche, des mignons et des monstres. Séance à 14h30, tarif unique 5€. Un concours de dessin sur le thème du film aura lieu. Le goûter sera offert aux enfants après la projection. Venez nombreux.
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1: Bonjour à tous et à toutes. La canicule se poursuit sur le pays. 58 départements en vigilance rouge et de nouvelles noyades. Les fortes chaleurs qui n'empêcheront pas les épreuves du brevet d'avoir lieu. Vous entendrez le ministre de l'Éducation nationale. Et puis les soldes débutent aujourd'hui. Un mois pour faire de bonnes affaires. La chaleur ne diminue pas. 58 départements sont en vigilance rouge aujourd'hui. 31 autres sont en orange. Météo France s'attend encore à des températures de l'ordre de 39 à 41 degrés, voire 42 ou 43 degrés du Val-de-Loire à l'Aquitaine. La France qui subit un phénomène météorologique qui menace les sols. Clémence Lobary.
2: Oui, il s'agit de l'effet sèche-cheveux. Il s'agit concrètement d'un épisode majeur de sécheresse éclair. Il est causé par des températures dépassant 42 degrés, une humidité à 20% et des vents supérieurs à 30 km/h. Ces trois facteurs combinés accélèrent brutalement l'évapotranspiration et l'assèchement de la végétation, un phénomène qui peut agir en seulement quelques heures, tuant les plantes de paysages entiers. En France, le dernier cas connu d'effet sèche-cheveux remonte à 2019 dans l'Hérault. Des millions de plantes et d'arbres ont perdu une partie de leur feuillage en quelques heures seulement sous l'effet de températures extrêmes.
1: Les conséquences de cette canicule, ce sont aussi ces nouvelles noyades en France, deux encore hier. En Seine-et-Marne d'abord, où un adolescent a trouvé la mort hier soir dans une zone interdite à la baignade. Et puis en Gironde, c'est un enfant de 6 ans qui a échappé à la vigilance de ses parents sur une plage, ce qui porte à 42 le nombre de noyés en France depuis le 18 juin. Autre impact, 68 000 foyers privés d'électricité dans le Finistère. En cause, un incident sur un transformateur. À noter également que 9 000 foyers du Vaucluse sont aussi sans courant puisque des câbles souterrains ont été endommagés par une surchauffe. Enfin, la période est propice aux feux de forêt. 35 départements sont en alerte élevée pour risque d'incendie, alors que plusieurs sinistres ont été relevés hier. Face à ces fortes chaleurs, Édouard Geffray annonce que le brevet est bien maintenu en fin de semaine. Le ministre de l'Éducation nationale a ainsi indiqué que des aménagements vont être mis en place. On écoute Édouard Geffray.
3: Les chefs de centre d'examen pourront donc décider de deux pauses. C'est une épreuve en trois étapes. Donc il y aura une pause de 15 minutes entre chaque étape de l'épreuve pour permettre aux élèves d'être plus pouvoir un peu s'aérer, etc. Et évidemment, toutes les règles qui d'habitude président, notamment le fait qu'on n'a pas le droit d'aller aux toilettes pendant la première heure, etc., ne trouveront pas à s'appliquer, de manière à ce que tout élève qui a besoin de se rafraîchir puisse évidemment le faire. Et évidemment, les consignes seront passées pour tout ce qui est distribution d'eau, etc.
1: Des aménagements ont déjà été faits, notamment pour les oraux du baccalauréat technologique et général. Plus de 10 000 candidats ont vu leurs épreuves décalées. Dans le reste de l'actualité, un premier cas du virus Ebola détecté en France. Annonce ce matin du ministère de la Santé. Il s'agit d'un médecin humanitaire qui revient de la République démocratique du Congo. Il a été placé à l'isolement dans un établissement spécialisé. Les autorités sanitaires identifient actuellement les personnes avec qui il est entré en contact, mais rappellent que le risque de propagation est faible en Europe. Pour rappel, cette épidémie a fait 267 morts au Congo. Et puis c'est l'occasion de trouver de bonnes affaires à petit prix. Les soldes débutent ce mercredi pour un mois, et une partie des Français compte bien mettre la main au portefeuille cette année. C'est en tout cas ce que révèle la troisième édition du baromètre Opinionway pour Molly, Samuel Wagon.
4: Oui, 357 € par personne, c'est le budget moyen des Français cette année. Pour les soldes d'été, les consommateurs prévoient de dépenser 124 € de plus qu'en 2025, et plus généralement, plus d'une personne sur deux va consacrer au moins 200 € à ses achats. Une augmentation du panier qui pourrait s'expliquer notamment par la baisse du nombre d'acheteurs, près de 60% déclarent ne pas vouloir

0: en profiter, dont une grande partie pour des raisons financières. Enfin, parmi les plus dépensiers cette année, les hommes, 62% d'entre eux anticipent un budget supérieur à 200 euros.
1: Et comme chaque année, c'est le textile qui attire le plus, les vêtements sont la priorité d'environ les trois quarts des Français. La Coupe du Monde de football pour terminer et le début de la troisième et dernière journée de la phase de poule ce soir. Verdict pour trois groupes. Dans le groupe B, match pour la première place entre la Suisse et le Canada, c'est à 21h. La Bosnie-Herzégovine et le Qatar, eux, peuvent également espérer se qualifier, mais il faudra l'emporter dans leur opposition qui débute à la même heure. À suivre ensuite, à partir de minuit, le dénouement du groupe C, le Maroc qui est opposé à Haïti et l'Écosse et le Brésil qui s'affrontent peuvent tous les trois terminer en tête. Enfin, l'épilogue du groupe A, c'est à 3h du matin demain. Là encore, il y a du suspense. Le Mexique est déjà qualifié, mais devra valider sa première place contre la Tchéquie, qui a besoin d'une victoire pour espérer voir le prochain tour. Les mieux placés pour rejoindre les Mexicains en 16e de finale, ce sont les Sud Coréens qui affrontent eux l'Afrique du Sud. A noter que l'équipe de France jouera sa première place contre la Norvège vendredi, un match qu'elle disputera sans Didier Deschamps rentré en France en raison d'un deuil familial. Bonne journée à notre écoute.
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3: Bonjour, quoi de beau à la télé pour cette soirée du 24 juin sur TF1, Good American Family, la suite de la série. Sur France 2, Inès et Yvan, l'amour sur un fil, téléfilm. Ayant récemment perdu son emploi, Inès est contrainte de quitter Paris pour emménager chez sa sœur en Charente. Mais après un malentendu, elle est prise pour la nouvelle directrice d'une société textile. Sur T18, Yes Man, film avec Jim Carrey. Sur Sister, Brice 3, film avec Jean Dujardin. Brice est de retour, le monde a changé, mais pas lui, quand son meilleur ami Marius l'appelle à l'aide, il part dans une grande aventure à l'autre bout du monde. Sur France 3, le camping, un siècle de bonheur français, documentaire. Pour ces passionnés, le camping apparaît comme un espace de liberté, de convivialité et de brassage social où se fabriquent les souvenirs. Sur France 5, mémoire, la grande expérience, divertissement. Et puis sur W9, enquête criminelle, magazine sur le thème disparition de Lina, piégée en pleine forêt. Arrêtez-la tous.
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1: Allez, voici les prévisions de Météo France prévues pour demain avec, eh bien, demain, pas beaucoup de changements, toujours beaucoup de soleil. On attend un petit peu de vent dans le courant de la journée, une moyenne de 10 à 20 km heure. Et puis, toujours des températures au-dessus des normales de saison avec une moyenne de 22 degrés demain matin. Et puis, demain après-midi, on ira quand même encore jusqu'à 38 degrés. Merci de votre écoute. À bientôt sur SNR.
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0: 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Bonjour à toutes et à tous, bienvenue sur SNR. Aujourd'hui, nous parlons d'un service public de proximité qui facilite la vie de nombreux habitants au quotidien. C'est le réseau France Service. Pour en discuter, je reçois aujourd'hui dans les studios Idir Fedal, qui est animateur départemental France Service. Bonjour, monsieur Fedal.
1: Bonjour.
0: Ensuite, nous recevons également dans les studios deux conseillères France Service. On a d'abord madame Bouchou Brigitte, qui est conseillère France Service à Dornes.
2: Bonjour.
0: Et on a également madame Bornet-Carole, qui est conseillère France Service, cette fois-ci à La Machine.
3: Bonjour.
0: Bonjour à tous les trois, merci d'être avec nous pour parler de ce service donc de proximité. Tout d'abord, monsieur Fedal, pour commencer, pouvez-vous nous expliquer ce que le réseau France Service et à quoi ça sert?
1: Alors, le réseau France Service, c'est un service de public de proximité qui a été créé en 2020 suite à un voyage de Emmanuel Macron au Canada, qui avait vu l'expérience de maison qui réunissait tous les services publics. Il a eu l'idée, lui, quand il est revenu en France, de le développer. Donc il a eu, ça a été créé réellement en 2019, mais avec un déploiement dans le département de la Nièvre en 2020. Donc c'est un réseau qui comprend aujourd'hui 33 France Service dans le département, qui se trouve, on va dire, à 20-30 minutes d'un Nivernais, peu importe où il se situe dans le département, qui permet d'aider sur les démarches administratives, notamment les démarches qui deviennent de plus en plus numériques. Donc il y a un accompagnement qui est réalisé par les conseillers sur une grande partie des démarches qui existent en France. On peut passer par des démarches de dossier retraite, ça peut être la réalisation de cartes grises, ça peut être aussi la complétion de la campagne d'impôt, donc tout ce qui est revenu d'impôt. Donc les démarches sont assez larges et ça demande aussi une très forte expertise de la part des conseillers, parce qu'ils sont formés par les opérateurs pour pouvoir être vraiment compétent sur la réalisation de ces démarches.
0: Et donc, pour répondre au plus près, répondre aux questions donc des usagers. Et donc c'est un service qui est quand même assez récent, c'est un service gratuit. Bien sûr, il faut quand même le signaler. L'objectif est simple, donc, de proposer un service public accessible et de proximité. Justement, proximité, comment ça se passe ici à Decize et les alentours?
2: Donc, moi, je suis Brigitte de Maison France Service de Dornes. Donc, nous, nous sommes à l'intérieur du bureau de poste de Dornes. Donc, nous recevons les usagers tous les jours, du mardi au samedi, donc de 9h à midi et de 13h30 à 17h, et le samedi matin de 9h à midi. Donc c'est sur rendez-vous, puisque nous avons beaucoup de monde.
0: Oui, bien sûr, il faut prendre rendez-vous.
2: Voilà, tout à fait. Donc voilà, nous ça se passe comme ça. Donc nous avons un téléphone aussi, une ligne téléphonique dédiée, avec un téléphone donc, et un répondeur. Donc on peut nous laisser des messages et nous rappelons par la suite pour prendre les rendez-vous.
0: D'accord. Voilà. Alors c'est vrai que vous, c'est un cas de figure, on va dire, entre guillemets, particulier. C'est-à-dire que vous êtes situé dans le bureau de poste. Et donc vous faites donc les deux, vous proposez les deux services en même temps. Et donc il y a des horaires, là pour le coup, il y a une amplitude horaire assez large. Les gens prennent bien sûr rendez-vous, mais vous êtes quand même disponible donc du mardi quand même au samedi. Donc c'est vrai que les gens peuvent quand même venir vous voir, alors qu'il y a d'autres, on va dire, d'autres villages où là il y a de l'itinérance, donc c'est totalement différent. On va l'expliquer tout à l'heure. Vous à La Machine, Carole, comment ça se passe?
3: Alors nous, la France Service est située dans les locaux du centre socio-culturel Les Abeilles. Nous sommes ouverts du lundi au vendredi, donc 9h midi, 13h30, 18h, donc une fermeture le mardi matin et le vendredi une fermeture à 17h. Donc effectivement, nous accueillons également principalement sur rendez-vous, car c'est beaucoup plus pratique pour les personnes, parce qu'au moins on peut leur fournir la liste des documents qu'elles doivent apporter pour leur démarche administrative.
0: Oui, vous préparez en amont.
3: Voilà, de façon à gagner du temps et de les faire déplacer plusieurs fois. Et il arrive quelquefois que la personne se présente directement, et en fonction de sa demande, si on peut répondre à l'instant T, on le fait également.
0: Voilà. D'accord. Donc ça signifie que les usagers donc ont vraiment un quelqu'un en tout cas qui répond à leurs questions, on va dire. Donc vous l'avez dit tout à l'heure, monsieur Fedal, assez proche de chez eux. Vous avez dit 30 km à peu près.
1: C'était vraiment l'objectif de l'État de mettre en place ces France Services, c'est d'avoir vraiment une France Service qui est très proche des habitants. Et dans l'ensemble du territoire français, même, on arrive à avoir une France Service à 20 ou 30 minutes de chez soi, même si on a

0: habite dans un bourg très très excentré. Et ce qui est aussi intéressant, c'est que les porteurs sont vraiment différents. Et dans le département de la Nièvre, on a des porteurs qui sont vraiment éclectiques, et ce qu'on retrouve assez peu dans les autres départements. On a des centres sociaux, 2/3 des porteurs sont des centres sociaux, donc 23 France Service portés par des centres sociaux, et on a aussi des porteurs comme la Poste qui sont 3. Donc on a Dorn qui a, avec la présence de Brigitte aujourd'hui, et on a Pouilly et Saint-Honoré-les-Bains pour lesquels on a un portage de la Poste. Donc ça, c'est intéressant parce que la façon d'accompagner va être différente avec des méthodes et un historique qui est différent. Par exemple, les centres sociaux, ils ont une approche assez sociale, proximité, qu'on ne va pas nécessairement retrouver quand c'est une collectivité qui va porter.
1: Bien sûr.
0: Là, il y a un historique administratif qui existe, même si les secrétaires de mairie, elles ont quand même un côté social qui s'est développé.
1: Bien sûr.
0: Et effectivement, aujourd'hui, on a 6 collectivités qui portent France Service, pour être complet sur vraiment la différence des porteurs. Et on a aussi la Poste qui est plutôt très service public depuis plusieurs années, qui a ce côté satisfaction du client, proximité, et ça, on le ressent dans la façon d'accompagner. Donc ça, c'est intéressant aussi d'avoir ce service public un peu hétérogène dans la façon d'accompagner.
1: Et alors, dans les autres villes ou villages, je le disais tout à l'heure, alors par exemple, nous, dans le sud Nivernais, on a Saint-Léger-des-Vignes, il y a Decize, il y a Cosselles, Lucenay-les-Aix, Chanvert, Saint-Germain-Chasseney, Devet, Fleury-sur-Loire et Avril-sur-Loire. Donc là, ça se passe différemment. C'est en fait des permanences qui se mettent en place à des jours précis de la semaine, c'est ça ?
0: Ce qui est intéressant aussi, donc là, on avait parlé de la différence des porteurs, mais là, on a aussi des formats qui sont différents. Donc, on a des France Services fixes, comme la machine et Dorn, mais aussi, on a des France Services qui sont itinérantes par plusieurs biais. On a une France Service, on va dire, où il y a un bus. Alors, ça, c'est pas nécessairement dans le sud Nivernais, mais il y a un bus qui se déplace dans une dizaine de communes, dans la communauté des communes des Bertranges, et qui accueille directement les usagers dans le bus.
1: Dans le bus.
0: Et là, à Saint-Léger-des-Vignes, donc ça, c'est la France Service qui est portée par le centre social de Saint-Léger-des-Vignes, qui va directement dans les différentes mairies et qui propose un accompagnement sur des temps de permanence bien identifiés. En général, c'est des demi-journées qui sont proposées. Et on a aussi à Decize une permanence qui a lieu, je pense, mais dans un endroit qui est au centre social, en fait, directement, où il y a d'autres associations qui sont déjà présentes.
1: Oui, bien sûr. C'est au centre social Les Platanes, par exemple, à Decize. C'est le lundi de 14h à 18h. Et il y a également le vendredi de 13h30 à 16h30. Alors là, c'est à la Maison de l'Emploi et de l'Économie. Voilà. Donc après, pour retrouver, bien sûr, hein, les horaires et les lieux, n'hésitez pas à vous rapprocher, bien sûr, de France Service. Hein. Vous pouvez taper sur Internet et vous trouverez, bien sûr, les numéros de téléphone. Ou sinon, il suffit aussi de contacter tout simplement sa mairie, et puis ils sauront bien sûr vous renseigner sans problème. Alors on va bien sûr parler un petit peu plus en détail de ce que les conseillers proposent directement aux usagers. Alors on a parlé, ça touche plusieurs domaines: la santé, la famille, la retraite, l'emploi ou encore les impôts. On en a parlé un petit peu hors antenne, Brigitte. Oui. Il me semble en tout cas que le pic d'activité, c'est à la période un petit peu des impôts, je crois. C'est là que vous êtes vraiment,
2: Oui, on est très, très, très sollicité pendant cette période. Hein, donc, on a beaucoup, beaucoup de monde. Et avec, en plus, nous avons une permanence des impôts tous les mercredis. Donc, du coup, ça nous apporte énormément de monde et énormément de réponses aux clients qui ont besoin. Donc, il ne faut pas hésiter, pendant cette période des impôts, de déclaration des impôts, de nous solliciter afin qu'on puisse vous aider à faire vos démarches. Hein, donc, régler aussi les problématiques, puisque des fois, on a des petites interrogations. On n'ose pas téléphoner ou quoi, mais il ne faut vraiment pas hésiter, venir nous voir ou téléphoner, et puis on essaie d'apporter des réponses.
1: Là, c'est l'avantage. C'est vrai que souvent, on essaye d'appeler, on a du mal à avoir un interlocuteur, etc. Là, vous êtes présent, vous êtes sur place, il y a quelqu'un qui vous répond, quelqu'un qui est formé, hein, vous l'avez dit tout à l'heure, vous êtes formé, donc il ne faut pas hésiter. Et il me semble qu'à la machine aussi, Carole, il y a une permanence, hein, pour les impôts.
3: Exact, donc pareil qu'à Dorn, tous les mercredis, toute la journée, donc on a un agent de la DGFiP qui est là, qui reçoit donc par contre systématiquement sur rendez-vous. Mais à savoir que sur aussi une question simple, les agents de France Service sont en capacité de pouvoir apporter la réponse, car on est quand même accompagné par la DGFiP des formations en fonction des échéances. Donc récemment, effectivement, c'était sur les déclarations de revenus, prochainement ça sera sur les réclamations, les taxes d'habitation, taxes foncières. Donc on peut sur certaines situations nous déjà apporté des éléments de réponse. Oui.

0: Alors, à part, on va dire, le pic sur les impôts, est-ce qu'il y a d'autres thématiques qui sont le plus souvent, enfin, qui ressortent le plus souvent, Carole ?
1: Alors, vous savez, c'est très divers et varié, hein, donc on est beaucoup sollicité sur les demandes de retraite. Je dirais un des plus gros dossiers, France Rénov.
0: Un dossier
1: relativement compliqué, donc les gens font systématiquement, enfin bien souvent, appel à nous. C'est là avec la CAF, les déclarations trimestrielles ou des demandes de prestations. Enfin, après, c'est tout ce qui est documents, pré-demande pour les pièces d'identité ou passeport, les cartes grises, les permis de conduire. Et puis,
0: oui, bien sûr, il y a plein de thématiques.
1: Au cours d'une journée, on peut être amené à solliciter les 12 partenaires dans une journée, quoi.
0: Et oui. Donc, vous aidez bien sûr tous les usagers donc à répondre à toutes ces questions. Je suppose également que vous êtes, comment dire, pour un soutien par rapport à toutes ces démarches en ligne qui sont pas forcément évidentes pour les usagers.
1: Oui, c'est sûr, parce que l'accès au numérique devient de plus en plus compliqué. Alors même si on essaie de rassurer les gens en leur disant que normalement les comptes sont relativement sécurisés, il y a quand même la barrière de l'usage numérique. Alors pas seulement chez les personnes âgées, hein, on le rencontre aussi chez les jeunes, parce que les jeunes vont effectivement savoir utiliser les réseaux sociaux, mais tout ce qui est démarches administratives, c'est pas systématique. Mm-hmm. La peur de faire une erreur aussi, donc on est là pour apporter cet accompagnement. Le conseil parce que des fois on reçoit un SMS ou un mail qui nous dit attention, votre carte vitale n'est plus à jour, veuillez cliquer sur le lien, ou vous avez une amende à payer, alors être très vigilant là sur ces démarches là. Donc il y a tout aussi ce domaine de prévention qu'on apporte, de vigilance sur l'outil numérique et comment l'utiliser.
2: Ce qui est intéressant, ce que dit Carole, c'est que effectivement il y a le côté démarche administrative qui peut être une barrière, parce que il y a la maîtrise du numérique, mais il y a aussi toute la compréhension du système administratif français, de l'évolution des démarches, la compréhension des changements aussi des politiques ou des lois qui vont arriver, qui vont changer aussi l'accès au droit. Donc tous ces éléments-là, c'est des informations qu'ont les conseillers français, parce qu'ils sont formés. Ils peuvent aussi vous aider, vous donner de l'information. Il n'y a pas uniquement cette barrière de le non-usage du numérique. Il y avait un chiffre qui était intéressant qui m'a été partagé récemment, c'est notamment le recours des jeunes à France Service. C'est que 20% des jeunes disent avoir des difficultés pour faire leur démarche administrative, mais il n'y a que 2% dans le département de la Nièvre qui ont recours à France Service et 5% à l'échelle nationale. Donc on voit qu'il y a quand même un gap entre leurs difficultés et soit la connaissance du service, ou soit la confiance, soit la volonté de se faire aider par d'autres. Parce que cette question d'expertise, elle est mal connue, je pense, des usagers et des habitants.
0: Effectivement, c'est pour ça que vous êtes là aujourd'hui, c'est pour en parler, pour informer les usagers, pour dire, eh bien, n'hésitez pas à pousser la porte de France Service. Hein. Les conseillers France Service sont là pour ça. Donc, effectivement, vous avez de nombreux partenaires, la CAF, la CPAM, Pôle emploi, etc., et beaucoup d'autres.
3: Nous en avons 12 au total.
0: Alors, allez-y, Brigitte.
3: Alors, 12 au total. Bon, je ne vais pas vous citer les 12, c'est peut-être beaucoup. Mais voilà.
0: Alors, donc, ça, c'est les partenaires nationaux, en tout cas.
3: Nationaux, oui, tout à fait.
0: Donc, après, vous en avez d'autres au niveau du département, il me semble.
3: Oui, quelques-uns en développement. Donc, le national, le principal, c'est France Titres, les impôts, la CARSAT, la CPAM. Donc, là, récemment, on a l'URSSAF aussi, maintenant. Donc, France Travail, bien sûr, et la Poste, la MSA, et on a un point justice aussi, donc le chèque énergie aussi, donc France Rénov, bien sûr, et l'assurance maladie, donc je l'ai déjà dit, et la DGFiP, voilà, donc
0: pour
3: nous avons
0: tout, ouais, voilà, pour voilà, les impôts. Donc c'est vrai que là, on comprend tout de suite que vous touchez un maximum de domaines.
3: Oui, tout à fait.
0: Et qu'il ne faut vraiment pas hésiter à faire appel à vous. C'est vraiment important. Vous avez donné un chiffre tout à l'heure, Idir, par rapport aux jeunes. Mais je crois qu'il y a un chiffre aussi qui est important de rappeler. C'est le taux de satisfaction au mois d'avril 2026 au niveau du département. Je crois que le taux de satisfaction, il était de 100%, c'est ça ?
2: Oui, exactement. Alors, pour être plus précis, on a dans les France Services des points de recueil de la satisfaction via des QR codes ou des bornes de satisfaction. Il y en a 4 qui sont disséminés, on va dire, dans tout le département. Et on a eu 100% des usagers qui ont mis 5 étoiles, ce qui nous fait 100% d'avis. Et ce qui montre aussi que les France Services sont vraiment reconnus et qu'ils ont vraiment une expertise et qu'ils répondent de façon précise, et ils arrivent à compléter aussi la demande. Donc, même si effectivement il y a un bouquet France Services qui

0: limite, on va dire, l'activité des France Services, parce qu'il y a les 12 opérateurs, mais à l'intérieur de ces, ces opérateurs, on ne peut pas tout faire. On n'aura pas des, on ne pourra pas répondre aux questions très complexes ou à des difficultés qui sont liées à des blocages administratifs. On va essayer de le résoudre en faisant appel à l'opérateur, parce que l'opérateur doit nous répondre dans les 48 heures, en l'occurrence, et dans la théorie, on va dire, même si ça se fait de façon globale, ça se passe comme ça.
1: Ouais.
0: Et, mais n'hésitez pas à demander ce que peut faire le Conseil France Service. Il essaiera aussi de vous orienter vers des partenaires locaux, vers aussi des associations locales qui peuvent vous aider sur des sujets qui ne les concernent pas. On essaie vraiment de donner de plus d'informations, de les former et de les ouvrir à ce qu'ils puissent vous aider, mettre leurs prérogatives.
1: Mais le but, c'est vraiment d'aider l'usager, même si, comme vous le dites, vous n'avez pas forcément la réponse à l'instant T, vous allez essayer de trouver des solutions et de les guider vers les bons interlocuteurs. Hein, c'est vraiment ça. Le service, on l'a dit, hein, France Service, c'est gratuit, c'est financé par l'État et aussi, chez nous, dans le sud Nivernais, il me semble, par la communauté de communes. Carole.
2: Oui, exactement. La communauté de communes soutient les... trois France Services qui existent sur son territoire. Donc, faut reconnaître que c'est quand même un financement qui est important et puis indispensable pour les structures. C'est pas négligeable parce qu'il me semble que sur le département, on doit être la seule communauté de communes
1: qui le fait. D'accord.
2: Donc voilà.
0: Oui, effectivement, vous avez dit que le service est gratuit, mais c'est ça un coût.
1: Bien sûr.
0: Dans le sens où il faut payer les conseillers France Service, puis toute la partie, on va dire, logistique, car on a cité les coûts d'impression, parce qu'il y a les France Service, dans le cadre des démarches administratives, vont ne pas faire payer le document.
1: Bien
0: ça
1: sûr.
0: Dépend des France Service, mais globalement, ça fonctionne comme ça. Et il y a une subvention de l'État qui est apportée et qui augmente chaque année, et qui couvre une partie, on va dire,
1: des frais,
0: mais pas la totalité. Et la commune a fait le choix d'abonder et de donner une aide supplémentaire pour pouvoir aussi faciliter et apporter une aide supplémentaire au niveau financier pour ces France Services-là. Et on a aussi une autre France Service qu'on n'a pas citée, on va les citer, c'est INFI. Même si c'est éloigné un petit peu de CIS, ils font partie de cette Comcom qui reçoivent une aide supplémentaire pour pouvoir apporter mettre dans les meilleures conditions les conseils France Services.
1: Effectivement, service financé par l'État, donc gratuit, mais forcément, vous l'avez dit, ça a un coût. Hein. L'argent tombe pas du ciel, donc c'est vrai que là, la communauté de communes Sud Nivernais participe, finance France Service, donc c'était important quand même de le signaler. On va redire peut-être, Brigitte et Carole, à la horn et à la machine, resituer un peu vos horaires, etc. pour les auditeurs.
3: Oui, alors nous, à Dorne, on est ouvert du mardi donc au samedi, donc de 9h à midi et de 13h30 à 17h, et le samedi matin de 9h à midi, voilà.
1: Et Carole, vous à la machine?
2: Alors, quant à nous à la machine, donc du lundi au vendredi, donc 9h midi, 13h30, 18h, une fermeture le mardi matin, et fermeture à 17h le vendredi.
1: Et on rappelle que pour Dorne et la machine, vous avez une permanence pour les impôts le mercredi.
2: Entre autres, oui.
3: Tout à fait.
1: Et on rappelle que pour les autres communes du Sud Nivernais, il y a des permanences. Alors souvent, c'est soit à la mairie, soit dans les centres sociaux. Hein. Renseignez-vous, n'hésitez pas à vous rapprocher de votre mairie, la mairie de votre commune. Ils vous en diront plus. Il y a notamment donc Saint-Léger-des-Vignes, De Cisse, Cosset, Lucenay-les-Aix, Infi, on l'a dit également, bien sûr, France Service, Chamvert, Saint-Germain-Chasselet, Evey, Fleury sur Loire et également Avril-sur-Loire.
0: Ce qui est aussi important à comprendre, c'est qu'il n'y a pas nécessairement une sectorisation France Service, c'est-à-dire que l'usager peut être accueilli dans une autre France Service.
1: Oui.
0: On sait qu'à De Cisse, il n'y a pas de France Service existante, mais un territoire a quand même 5000 habitants, puis il y a un Sud Nivernais avec beaucoup d'habitants, alors peut-être Carole aura les chiffres, moi je pense plus de 10 000 habitants. Donc n'hésitez pas pour les De Cisois qui sont sans France Service à aller sur les territoires voisins. On a Dorne qui accueille même le samedi. Ouais. On a la machine qui avec une amplitude horaire qui est assez intéressante. Donc, vous n'êtes pas obligé nécessairement d'aller sur les permanences. Vous êtes
1: de sa commune.
0: Vous êtes ouvert sur les autres France Services du département.
1: Voilà, si j'habite à De Cisse, je peux aller voir Brigitte à Dorne.
3: Tout à fait.
1: Il n'y a pas de souci.
3: Non, pas du tout. Au contraire, venez me voir.
1: Voilà.
3: Donc, mais bon, il faut savoir aussi, comme nous, on est limitrophes avec l'Allier. Souvent, on a des usagers de l'Allier. Donc, il faut savoir que vous pouvez aller n'importe où en France dans une maison France Service.
1: D'accord. C'est vrai.
3: Moi, j'ai des gens que j'accueille des fois de Paris, de Clermont, voire même plus. Donc, n'hésitez pas, si vous avez une problématique, je dirais, venez nous voir en Maison France Service.
1: Voilà, c'est un réseau donc national.
3: Tout à fait.
1: Donc, en fait, on peut aller n'importe où en France si on a une question.
2: Voilà, pense qu'il est important aussi de signaler, c'est que dans la charte des France Service, on doit aussi...

0: aussi offrir un point d'accès numérique libre, en libre accès. C'est-à-dire que s'il y a des gens qui maîtrisent l'outil mais qui n'ont pas l'outil, chez peuvent eux. Venir aussi chez nous pour pouvoir faire eux-mêmes leur démarche.
1: D'accord, c'est-à-dire que si moi je sais comment faire ma carte grise, mais que je n'ai pas d'ordinateur, je viens à France Service et je peux la faire directement à France Service.
2: C'est tout ça. À fait.
1: Ben voilà, comme ça on a été clair, au moins, je pense que les gens auront bien compris. Est-ce que vous avez quelque chose à rajouter ?
3: Donc je vous remercie de nous avoir invités. Ça nous permet aussi de, bah, de diffuser l'information. Moi, je sais qu'à titre personnel, que le France Service est encore méconnu. Quand j'en parle autour de moi, on ne connaît pas. Il y a aussi des confusions avec France Travail, qui est aussi un opérateur partenaire. Et c'était intéressant aussi de propager l'information aux deux Cisois et aux auditeurs du Sud Nivernais.
2: Et je pense à une chose aussi, je rajouterai, qu'au mois d'octobre, généralement, on fait nos portes ouvertes. Donc je pense qu'à cette occasion, il ne faut surtout pas hésiter de venir à notre rencontre. Donc on essaie de se libérer un maximum pour pouvoir justement répondre à vos questions et prendre des rendez-vous avec vous si vous avez besoin.
1: C'est le moment, justement.
2: Voilà, tout à fait, c'est le moment et c'est l'occasion aussi de rencontrer plein d'usagers et de choses comme ça, quoi.
1: Mais d'ici le mois d'octobre, on pourra peut-être en reparler, refaire une petite chronique pour inciter les gens et leur dire, ben voilà, le week-end d'octobre, n'hésitez pas à pousser la porte, c'est porte ouverte, justement, c'est le moment de venir.
2: Voilà, tout à fait, et on essaie de faire, c'est vrai que c'est un petit peu compliqué, mais essayer de faire des animations. Donc pendant cette période, n'hésitez pas surtout à venir, même pendant nos animations. On vous accueillera à bras ouverts si vous voulez venir nous voir.
1: Super. Carole, quelque chose à rajouter ?
0: Bien, alors moi je reviendrai encore du côté vraiment très administratif. N'oublions pas qu'on n'est pas les seuls agents. On est en général minimum deux agents formés par structure. Mm-hmm. Voilà.
1: D'accord.
0: Donc il y a toujours quelqu'un qui peut au moins apporter une première réponse dans les médias ou en fonction des cas d'urgence ou d'une réorientation assez vite.
1: Très bien.
0: Voilà.
1: Eh bien, merci à tous les trois pour ces explications très claires. On retient que le réseau France Service est un véritable pilier du service public de proximité avec, on l'a dit, un accompagnement gratuit, humain et accessible à tous. Si vous avez donc des démarches administratives à effectuer ou besoin d'aide avec le numérique, n'hésitez pas à pousser la porte de la structure la plus proche de chez vous ou même ailleurs, on l'a dit, on n'est pas obligé d'aller dans le France Service de sa commune. Et donc, en l'occurrence, voir Brigitte adore ou Carole à la machine notamment, et puis on se retrouvera très vite sur les ondes pour reparler de vos missions et puis pourquoi pas des journées portes ouvertes donc du mois d'octobre. Merci à vous tous.
3: Merci.
1: Au revoir.
2: Au revoir.
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1: Bonjour à tous. Un premier cas d'Ebola en France chez un médecin humanitaire de retour de République démocratique du Congo. Il a été pris en charge dans un établissement spécialisé, actuellement isolé. Les autorités procèdent au traçage de ses contacts. La situation est suivie de très près par le Premier ministre Sébastien Lecornu. L'épidémie d'Ebola au Congo a infecté plus de 1000 personnes et fait 267 morts. Encore une journée de canicule sur la France. 58 départements sont en vigilance rouge, du nord à la Haute-Garonne, en passant par le Finistère et le Puy-de-Dôme. À 10h ce matin, on a relevé plus de 36 degrés à Niort. L'abbaye du Mont-Saint-Michel fermera ses portes à 13h. Même chose demain, en raison des fortes chaleurs. Des fortes chaleurs qui accentuent les risques de noyade. Nouveau drame en Gironde. Un enfant de 6 ans est mort noyé hier soir au lac de Bègles. Accompagné de ses parents, il se baignait sur une plage non surveillée. Depuis le début de l'épisode de canicule, on déplore au moins 43 morts par noyade. Autre conséquence de cette chaleur, les coupures de courant. 68 000 foyers sont privés d'électricité dans le Finistère. 120 000 foyers étaient concernés au plus fort de l'incident, selon le ministère de l'Énergie. Un rétablissement complet est attendu en fin de journée au plus tôt. Après l'électrochoc de l'affaire Liana, une nouvelle piste pour lutter contre les violences sexuelles faites aux enfants. Le ministre de la Justice, Gérald Darmanin, se dit favorable à la création de fichiers de surveillance des pédocriminels, à l'image des fiches S pour les personnes susceptibles de mettre en danger la sûreté de l'État. Cette proposition intervient alors que Jérôme Barella, soupçonné du meurtre de Liana, avait fait l'objet de plusieurs plaintes et signalements sans être inquiété par la justice. Et puis le foot avec la suite de la Coupe du Monde. On joue aujourd'hui la dernière journée des trois premières poules avec Suisse, Canada, Écosse, Brésil ou encore Maroc, Haïti. Les Bleus joueront vendredi contre la Norvège, mais sans Didier Deschamps. Le sélectionneur est rentré en France pour les obsèques de sa mère. Voilà pour l'essentiel de l'actualité. Passez une excellente après-midi.
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1: Bonjour à tous, 58 départements toujours en vigilance rouge, canicule, avec un thermomètre qui dépasse par endroits les 40 degrés. C'est notamment le cas à Paris. La station météo de l'hippodrome de Longchamp a enregistré 40,2 degrés. Dans les Deux-Sèvres, c'est la barre des 42 degrés qui a été atteinte en début.

0: début d'après-midi. Avec cette chaleur, les journées de travail peuvent être difficiles. L'inspection du travail a réalisé 1400 contrôles et prononcé 75 mises en demeure. Les entreprises sont tenues de se conformer au plan d'adaptation de l'organisation du travail lorsque le thermomètre monte trop haut. Le ministre du Travail rassemblera en fin d'après-midi les organisations patronales et syndicales pour évoquer le sujet. Et si les frais d'inscription dans les universités étaient multipliés par 5, c'est ce que propose un rapport remis aujourd'hui au gouvernement avec cette alerte. Si le modèle financier des universités n'évolue pas, alors il ne sera plus soutenable d'ici 2030. Avec ces tarifs gonflés, les frais d'inscription pourraient atteindre 900 € pour une licence et 1300 € pour un an de master, ce qui dégagerait au total 1,5 milliard d'euros supplémentaires. Un gros coup de filet à Nantes contre le narcotrafic, 11 arrestations, 300 kilos de drogue et 10 armes à feu saisies. Une opération d'envergure qui a nécessité plus de 8 mois d'enquête à cheval sur plusieurs départements du Grand Ouest. 8 personnes ont été placées en détention provisoire, notamment pour trafic de stupéfiants en bande organisée. Un premier cas d'Ebola en France chez un médecin humanitaire de retour de République démocratique du Congo. Il a été pris en charge dans un établissement spécialisé. Actuellement isolé, les autorités procèdent au traçage de ses contacts. La situation est suivie de très près par le Premier ministre Sébastien Lecornu. L'épidémie d'Ebola au Congo a infecté plus de 1000 personnes et fait 267 morts. Et puis en foot, un coup dur pour le Sénégal en pleine Coupe du Monde. Le forfait du gardien de but Edouard Mendy pour le prochain match. Il était sorti blessé au genou face à la Norvège. Le Sénégal, dans le groupe de l'équipe de France, peut encore se qualifier lors de son dernier match contre l'Irak. Voilà pour l'info, excellente journée.
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1: Bonjour à tous, 58 départements toujours en vigilance rouge canicule avec un thermomètre qui dépasse par endroits les 40 degrés. C'est notamment le cas à Paris. La station météo de l'hippodrome de Longchamp a enregistré 40,2 degrés. Dans les Deux-Sèvres, c'est la barre des 42 degrés qui a été atteinte en début d'après-midi. Avec cette chaleur, les journées de travail peuvent être difficiles. L'inspection du travail a réalisé 1400 contrôles et prononcé 75 mises en demeure. Les entreprises sont tenues de se conformer au plan d'adaptation de l'organisation du travail lorsque le thermomètre monte trop haut. Le ministre du Travail rassemblera en fin d'après-midi les organisations patronales et syndicales pour évoquer le sujet. Et si les frais d'inscription dans les universités étaient multipliés par 5, c'est ce que propose un rapport remis aujourd'hui au gouvernement avec cette alerte. Si le modèle financier des universités n'évolue pas, alors il ne sera plus soutenable d'ici 2030. Avec ces tarifs gonflés, les frais d'inscription pourraient atteindre 900 euros pour une licence

0: et 1 300 € pour un an de master, ce qui dégagerait au total 1,5 milliard d'euros supplémentaires. Un gros coup de filet à Nantes contre le narcotrafic. 11 arrestations, 300 kilos de drogue et 10 armes à feu saisies. Une opération d'envergure qui a nécessité plus de 8 mois d'enquête à cheval sur plusieurs départements du Grand Ouest. 8 personnes ont été placées en détention provisoire, notamment pour trafic de stupéfiants en bande organisée. Un premier cas d'Ebola en France chez un médecin humanitaire de retour de République démocratique du Congo. Il a été pris en charge dans un établissement spécialisé. Actuellement isolé, les autorités procèdent au traçage de ses contacts. La situation est suivie de très près par le Premier ministre Sébastien Lecornu. L'épidémie d'Ebola au Congo a infecté plus de 1000 personnes et fait 267 morts. Et puis en foot, un coup dur pour le Sénégal en pleine Coupe du Monde. Le forfait du gardien de but Édouard Mendy pour le prochain match. Il était sorti blessé au genou face à la Norvège. Le Sénégal, dans le groupe de l'équipe de France, peut encore se qualifier lors de son dernier match contre l'Iran. Voilà pour l'info, excellente journée.
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1: L'Espérance Canoë de Decize Saint-Léger-des-Vignes vous invite les 27 juin au 56e régate internationale à la Pointe des Halles de Decize. Des athlètes internationaux et français se rencontreront durant tout le week-end à partir de 10h le samedi matin. À partir de 19h samedi soir, course australienne rythmée en musique, buvette et snacking sur place. Venez nombreux encourager les athlètes du club de l'Espérance Canoë de Decize Saint-Léger-des-Vignes. La Banda Orangée vous donne rendez-vous samedi 27 juin dans la cour de l'école de Saint-Léger-des-Vignes à partir de 18h30 pour une soirée festive aux couleurs du Sud-Ouest, Festival de Bandas, 3e édition des Fiestas Léo-Garciennes. Plus de 100 musiciens seront présents avec en exclusivité le brass band Les Infats, venu tout droit de Mont-de-Marsan. Ambiance feria assurée, musique, bonne humeur et convivialité seront au rendez-vous, alors venez nombreux. La ville de Bourbon-Lancy vous propose l'exposition intitulée « On ne se rend pas compte des visages qu'on transmet ». Rendez-vous du

0: 6 juillet au 1er septembre, espace Robert Cochet, vieux quartier de Bourbon-Lancy, tous les jours, sauf mardi et jeudi, de 14h à 18h. Le comité des fêtes de Cercy-la-Tour vous propose une soirée top 50, samedi 27 juin, parking centre culturel de Cercy-la-Tour. À partir de 19h, concerts Chris Evans et Kelly Gere, jukebox vintage, tube des années 60-70, et à 21h, spectacle concert top 50 avec So Chic Evans. L'entrée du concert est à 10€ pour les adultes et 5€ pour les enfants, repas plus concert, 25€. Au menu, entrée, brasero avec échine de porc mariné ou saucisse à véronaise, pommes de terre grenaille, dessert. Attention, réservation pour le repas au 07 69 37 13 15 ou bien au 06 61 70 55 35. Message. La SAMA vous propose un concours de belote samedi 27 juin au Puy des Minimes à la machine à partir de 14h30. De nombreux lots à gagner, caissettes de viande, filets garnis ou encore rosettes. Un lot à la première équipe féminine, un lot à chaque participant. Inscription 9€ par joueur. Merci d'apporter votre jeu de cartes. En raison de la canicule, le concours de belote est décalé à 18h au lieu de 14h30. Le comité des fêtes de Semley vous invite à sa fête patronale dimanche 5 juillet, avec au programme brocante, vide-grenier, produits du terroir, 1,50€ le mètre linéaire pour la brocante, ouverture des 6h. Inscription au 06 44 91 82 36 ou bien au 06 86 48 95 76. Restauration sur place midi et soir, 18€ pour les adultes et 10€ pour les enfants de moins de 12 ans. Attention, réservation souhaitée avant le 1er juillet. C'est également attraction foraine, manège gratuit et feu d'artifice à 22h. Le comité des cheveux blancs de Saint-Privé organise sa brocante samedi 4 juillet à la pointe des Halles de Decize. Emplacement sans réservation à partir de 6h, 2€ le mètre linéaire. Buvette, restauration, plateau repas sur place. Renseignements au 06 08 78 69 07 ou bien au 03 86 25 02 45. Le comité des fêtes de Fleury-sur-Loire vous invite samedi 27 juin de 9h à 18h à la salle des fêtes de Fleury-sur-Loire à son marché des créateurs. Venez voir les réalisations des artisans, l'entrée est gratuite. Le club multi-loisirs de Fleury-sur-Loire vous invite samedi 27 juin de 9h à 18h à la salle des fêtes de Fleury-sur-Loire pour son marché des créateurs. Venez voir les réalisations des artisans, l'entrée est gratuite. L'association pêche arc-en-ciel vous propose le 27 juin à Four, une brocante, pêche et vide-grenier, la Grande Halle. Emplacement gratuit, place limitée, rendez-vous à partir de 7h. Renseignements au 06 26 24 82 41, buvette sur place. Les Ciné Allumés vous invitent mercredi 1er juillet pour le premier Ciné Kids de l'été au cinéma Cinéal de Decize. À l'affiche, des mignons et des monstres, séance à 14h30, tarif unique 5€. Un concours de dessin sur le thème du film aura lieu. Le goûter sera offert aux enfants après la projection. Venez nombreux.
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1: Bonjour à tous. 58 départements toujours en vigilance rouge canicule avec un thermomètre qui dépasse par endroits les 40 degrés. C'est notamment le cas à Paris. La station météo de l'hippodrome de Longchamp a enregistré 40,2 degrés. Dans les Deux-Sèvres, c'est la barre des 42 degrés qui a été atteinte en début d'après-midi. Avec cette chaleur, les journées de travail peuvent être difficiles. L'inspection du travail a réalisé 1400 contrôles et prononcé 75 mises en demeure. Les entreprises sont tenues de se conformer au plan d'adaptation de l'organisation du travail lorsque le thermomètre monte trop haut. Le ministre du Travail rassemblera en fin d'après-midi les organisations patronales et syndicales pour évoquer le sujet. Et si les frais d'inscription dans les universités étaient multipliés par 5, c'est ce que propose un rapport remis aujourd'hui au gouvernement avec cette alerte. Si le modèle financier des universités n'évolue pas, alors il ne sera plus soutenable d'ici 2030. Avec ces tarifs gonflés, les frais d'inscription pourraient atteindre 900 euros pour une année de licence et 1 000 de master, ce qui dégagerait au total 1,5 milliard d'euros supplémentaires. Un gros coup de filet à Nantes contre le narcotrafic. 11 arrestations, 300 kilos de drogue et 10 armes à feu saisies. Une opération d'envergure qui a nécessité plus de 8 mois d'enquête à cheval sur plusieurs départements du Grand Ouest. 8 personnes ont été placées en détention provisoire, notamment pour trafic de stupéfiants en bande organisée. Un premier cas d'Ebola en France chez un médecin humanitaire de retour de République démocratique du Congo. Il a été pris en charge dans un établissement spécialisé. Actuellement isolé, les autorités procèdent au traçage de ses contacts. La situation est suivie de très près par le Premier ministre Sébastien Lecornu. L'épidémie d'Ebola au Congo a infecté plus de 1000 personnes et fait 267 morts. Et puis en foot, un coup dur pour le Sénégal en pleine Coupe du Monde. Le forfait du gardien de but, Edouard Mendy, pour le prochain match. Il était sorti blessé au genou face à la Norvège.

0: Le Sénégal, dans le groupe de l'équipe de France, peut encore se qualifier lors de son dernier match contre l'Irak, vendredi. Voilà pour l'info, excellente journée.
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1: Bonsoir à tous. Le thermomètre va encore dépasser les 40 degrés. De 58 aujourd'hui, on passera demain à 72 départements. Vigilance rouge, canicule, Météo France alerte sur des températures exceptionnellement élevées de jour comme de nuit. Au total, 51 millions de personnes seront concernées par cette vigilance rouge. Cela représente plus des 3/4 de la population française. Avec cette chaleur, un sans domicile fixe est mort à Laval cette semaine. Âgé d'une trentaine d'années, il a succombé d'une hyperthermie. En région parisienne aussi, les rues sont bouillantes et il faut trouver des espaces de fraîcheur. Pour les personnes sans abri, l'été est plus difficile que l'hiver. C'est ce qu'explique le secrétaire général de la Fédération de Paris du Secours Populaire, David Vlozowski.
2: Beaucoup de gens se réfugient dans les parcs, ce qui peut aider. Beaucoup descendent aussi dans les parkings, dans les métros, dans tous les endroits un petit peu abrités. L'accès à l'eau, l'accès aux sanitaires fait partie des grandes difficultés des personnes à la rue. Nous n'avons pas besoin d'accentuer beaucoup les maraudes. Ce qu'on essaye de faire, c'est d'être plus en relation, plus proche des besoins des personnes à la rue, bien évidemment. On fait très peu de café en ce moment. On fait du thé glacé. On prépare du thé glacé avant de partir. C'est plus apprécié en ce moment que la soupe et le café chaud. Oui.
1: Le Secours Populaire appelle aussi à augmenter le nombre de places d'hébergement d'urgence pour faire face à la demande. Un vaste réseau de pédocriminalité démantelé en France, 33 interpellations, des suspects âgés de 25 à 55 ans, soupçonnés d'avoir partagé des photos et des vidéos pédopornographiques. Ils ont été placés en garde à vue. L'opération a été déployée simultanément aux quatre coins du pays pour frapper vite avant que les suspects n'aient le temps d'effacer les fichiers de leur ordinateur. L'Office des mineurs a ciblé en priorité les récidivistes déjà connus ou condamnés. Et puis le foot avec la suite de la Coupe du Monde. On joue ce soir la dernière journée des trois premières poules. À suivre notamment Suisse, Canada, Écosse, Tchéquie, Mexique. Voilà pour l'essentiel de l'info. Excellente soirée.
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1: Bonjour à tous, le thermomètre va encore dépasser les 40 degrés. De 58 aujourd'hui, on passera demain à 72 départements. Vigilance rouge, canicule, Météo France alerte sur des températures exceptionnellement élevées de jour comme de nuit. Au total, 51 millions de personnes seront concernées par cette vigilance rouge. Cela représente plus des 3/4 de la population française. Avec cette chaleur, un sans domicile fixe est mort à Laval cette semaine. Âgé d'une trentaine d'années, il a succombé d'une hyperthermie. En région parisienne aussi, les rues sont bouillantes et il faut trouver des espaces de fraîcheur. Pour les personnes sans abri, l'été est plus difficile que l'hiver. C'est ce qu'explique le secrétaire général de la Fédération de Paris du Secours Populaire, David Vlozowski.
2: Beaucoup de gens se réfugient dans les parcs, ce qui peut aider. Beaucoup descendent aussi dans les parkings, dans les métros, dans tous les endroits un petit peu abrités. L'accès à l'eau, l'accès aux sanitaire fait partie des grandes difficultés des personnes à la rue. Nous n'avons pas aujourd'hui les moyens d'accentuer beaucoup les maraudes. Ce qu'on essaie de faire, c'est d'être en relation plus proche des besoins des personnes à la rue, bien évidemment. On fait très peu de café en ce moment. On fait du thé glacé. On prépare du thé glacé avant de partir. C'est plus apprécié en ce moment que et la soupe et le café chaud. Oui.
1: Le Secours Populaire appelle aussi à augmenter le nombre de places d'hébergement d'urgence pour faire face à la demande. Un vaste réseau de pédocriminalité démantelé en France. 33 interpellations, des suspects âgés de 25 à 55 ans, soupçonnés d'avoir partagé des photos et des vidéos pédopornographiques. Ils ont été placés en garde à vue. L'opération a été déployée simultanément aux quatre coins du pays pour frapper vite avant que les suspects n'aient le temps d'effacer les fichiers de leur ordinateur. L'Office des mineurs a ciblé en priorité les récidivistes déjà connus ou condamnés. Et puis le foot avec la suite de la Coupe du Monde. On joue ce soir la dernière journée des trois premières poules. À suivre notamment Suisse, Canada, Écosse, Brésil ou encore Tchéquie, Mexique. Voilà pour l'essentiel de l'info. Excellente soirée.
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5: L'Espérance Canoë de 6 Saint-Léger-des-Vignes vous invite les 27 et 28 juin au 56e Régate Internationale à la Pointe des Halles de Decize. Des athlètes internationaux et français se rencontreront durant tout le week-end à partir de 10h le samedi matin. À partir de 19h samedi soir, course australienne rythmée en musique, buvette et snacking sur place. Venez nombreux encourager les athlètes du club de l'Espérance Canoë de 6 Saint-Léger-des-Vignes. La Banda Orangée vous donne rendez-vous samedi 27 juin dans la cour de l'école de Saint-Léger-des-Vignes à partir de 18h30 pour une soirée festive aux couleurs du Sud-Ouest, Alsace, 3e édition des Fiestas Léo-Garciennes. Plus de 100 musiciens seront présents avec en exclusivité le brass band Les Infats, venu tout droit de Mont-de-Marsan. Ambiance feria assurée, musique, bonne humeur et convivialité.

0: convivialité seront au rendez-vous, alors venez nombreux. La ville de Bourbon-Lancy vous propose l'exposition intitulée « On ne se rend pas compte des visages qu'on transmet ». Rendez-vous du 6 juillet au 1er septembre, espace Robert Cochet, vieux quartier de Bourbon-Lancy, tous les jours, sauf mardi et jeudi, de 14h à 18h. Le comité des fêtes de Cercy-la-Tour vous propose une soirée top 50, samedi 27 juin, parking centre culturel de Cercy-la-Tour. À partir de 19h, concerts Chris Evans et Kelly Gier, jukebox vintage, tube des années 60-70, et à 21h, spectacle concert top 50 avec So Chic Evans. Le concert est à 10€ pour les adultes et 5€ pour les enfants, repas plus concert, 25€. Au menu, entrée, brasero avec échine de porc marinée ou saucisse aveyronnaise, pommes de terre grenaille, dessert. Attention, réservation pour le repas pas au 07 69 37 13 15 ou bien au 06 61 70 55 35 par message. La SAMA vous propose un concours de belote samedi 27 juin au Puy des Minimes à la machine à partir de 14h30. De nombreux lots à gagner, caissettes de viande, filets garnis ou encore rosettes. Un lot à la première équipe féminine, un lot à chaque participant. Inscription 9€ par joueur. Merci d'apporter votre jeu de cartes. En raison de la canicule, le concours de belote est décalé à 18h au lieu de 14h30. Le comité des fêtes de Semley vous invite à sa fête patronale dimanche 5 juillet, avec au programme brocante, vide-grenier, produits du terroir, un 50 mètres linéaire pour la brocante, ouverture des 6 heures. Inscription au 06 44 91 82 36 ou bien au 06 86 48 95 76. Restauration sur place midi et soir, 18€ pour les adultes et 10€ pour les enfants de moins de 12 ans. Attention, réservation souhaitée avant le 1er juillet. Sur place également attraction foraine, manège gratuit et feu d'artifice à 22h. Le comité des cheveux blancs de Saint-Privé organise sa brocante samedi 4 juillet à la pointe des Halles de Decize. Emplacement sans réservation à partir de 6h, 2€ le mètre linéaire. Buvette, restauration, plateau repas sur place. Renseignements au 06 08 78 69 07 ou bien au 03 86 25 02 45. Le comité des fêtes de Fleury-sur-Loire vous invite samedi 27 juin de 9h à 18h. Fleury-sur-Loire à son marché des créateurs. Venez voir les réalisations des artisans. L'entrée est gratuite. Le club multi-loisirs de Fleury-sur-Loire vous invite samedi 27 juin de 9h à 18h à la salle des fêtes de Fleury-sur-Loire pour son marché des créateurs. Venez voir les réalisations des artisans. L'entrée est gratuite. L'association Pêche Arc-en-Ciel vous propose samedi 27 juin à Four une brocante, pêche et vide-grenier, la Grande Halle. Emplacement gratuit, place limitée. Rendez-vous à partir de 7h. Renseignements au 06 26 24 82 41. Buvette sur place. Les Ciné Allumés vous invitent mercredi 1er juillet pour le premier Ciné Kids de l'été au cinéma Cinéal de Decize. À l'affiche, des mignons et des monstres, séance à 14h30, tarif unique 5€. Un concours de dessin sur le thème du film aura lieu. Le goûter sera offert aux enfants après la projection. Nombreux.
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0: Allez, voici les prévisions de Météo France prévues pour demain avec, eh bien, demain, pas beaucoup de changements, toujours beaucoup de soleil. On attend un petit peu de vent dans le courant de la journée, une moyenne de 10 à 20 km heure. Et puis, toujours des températures au-dessus des normales de saison avec une moyenne de 22 degrés demain matin. Et puis, demain après-midi, on ira quand même encore jusqu'à 38 degrés. Merci de votre écoute. À bientôt sur SNR.
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Bonsoir à tous. Verdict ce soir dans trois groupes au Mondial de foot. Le Stade Brestois a son nouvel entraîneur et deux Français s'affronteront en quart du tournoi de tennis d'Eastbourne. C'est l'actu sport du jour. La Coupe du Monde de foot avec le verdict dans trois groupes débute ce soir de la dernière journée des poules A, B et C. Dans le groupe A, la Tchéquie joue contre le Mexique et l'Afrique du Sud contre la Corée du Sud. Chacune de ces nations peut encore se qualifier. Dans le groupe B, le Canada est opposé à la Suisse pour la première place et la Bosnie-Herzégovine au Qatar pour la troisième. Enfin, dans le groupe C,

0: Le Brésil affronte l'Écosse et le Maroc joue face à Haïti. Tout est encore possible pour le Brésil, l'Écosse et le Maroc. Un coup dur pour le Sénégal en pleine Coupe du Monde. Le forfait du gardien de but Édouard Mendy pour le prochain match. Il était sorti blessé au genou face à la Norvège. Le Sénégal, dans le groupe de l'équipe de France, peut encore se qualifier lors de son dernier match contre l'Irak vendredi. Le fond bloque autour de leur sélectionneur. Didier Deschamps est retourné en France après le décès de sa mère. Il quitte le groupe pour rejoindre sa famille et assister aux obsèques. Les 26 joueurs ont observé une minute de silence avant la séance d'entraînement hier soir. Ils veulent gagner vendredi face à la Norvège. C'est l'adjoint du sélectionneur Guy Stéphan qui assure l'intérim. Le foot, encore un nouvel entraîneur pour Brest. Après le décès d'Éric Roy la semaine dernière, c'est Julien Lachuère qui va lui succéder. Il était jusqu'ici adjoint. Les Brestois reprendront l'entraînement début juillet. En tennis, Quentin Alice et Hugo Humbert se sont qualifiés pour les quarts de finale du tournoi d'Eastbourne. Les deux Français s'affronteront demain pour une place en demi-finale. Le rugby, Romain Tamac et Antoine Dupont devraient bien disputer le championnat des nations avec le 15 de France d'après-midi olympique. Les deux Toulousains feront partie des 9 derniers joueurs appelés par le sélectionneur tricolore Fabien Galthié. Après la finale du top 14 entre le Stade Toulousain et Montpellier samedi soir, 6 Toulousains et 3 Montpellier pour cette nouvelle compétition que les Bleus débuteront le 4 juillet prochain en Nouvelle-Zélande. Bonne soirée.
1: 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Bonjour à toutes et à tous, bienvenue sur SNR. Aujourd'hui, nous parlons d'un service public de proximité qui facilite la vie de nombreux habitants au quotidien. C'est le réseau France Service. Pour en discuter, je reçois aujourd'hui dans les studios Idir Fedal, qui est animateur départemental France Service. Bonjour, monsieur Fedal.
2: Bonjour.
1: Ensuite, nous recevons également dans les studios deux conseillères France Service. On a d'abord madame Bouchou Brigitte, qui est conseillère France Service à Dorne.
3: Bonjour.
1: Et on a également madame Bornet-Carole, qui est conseillère France Service, cette fois-ci à La Machine.
4: Bonjour.
1: Bonjour à tous les trois, merci d'être avec nous pour parler de ce service de proximité. Tout d'abord, monsieur Fedal, pour commencer, pouvez-vous nous expliquer ce que le réseau France Service et à quoi ça sert?
2: Alors, le réseau France Service, c'est un service de public de proximité qui a été créé en 2020 suite à un voyage d'Emmanuel Macron au Canada, qui avait vu l'expérience de maison qui réunissait tous les services publics. Il a eu l'idée, lui, quand il est revenu en France, de le développer. Donc, ça a été créé réellement en 2019, mais avec un déploiement dans le département de la Nièvre en 2020. Donc, c'est un réseau qui comprend aujourd'hui 33 France Services dans le département, qui se trouve, on va dire, à 20-30 minutes d'un Nivernais, peu importe où il se situe dans le département, qui permet d'aider sur les démarches administratives, notamment les démarches qui deviennent de plus en plus numériques. Donc, il y a un accompagnement qui est réalisé par les conseillers sur une grande partie des démarches qui existent en France. Hein. On peut passer par de retraite, ça peut être la réalisation de cartes grises, ça peut être aussi la complétion de la campagne d'impôt, donc tout ce qui est revenu d'impôt. Mm-hmm. Donc les démarches sont assez larges et ça demande aussi une très forte expertise de la part des conseillers parce qu'ils sont formés par les opérateurs pour pouvoir être vraiment compétent sur la réalisation de ces démarches.
1: Et donc, pour répondre au plus près, répondre aux questions donc des usagers. Et donc, c'est un service qui est quand même assez récent. C'est un service gratuit, bien sûr. Hein, il faut quand même le signaler. L'objectif est simple, donc, de proposer un service public accessible et de proximité. Justement, proximité, comment ça se passe ici à Decize et les alentours?
3: Donc, moi, je suis Brigitte de la Maison France Service de Dorne. Donc, nous, nous sommes à l'intérieur du bureau de poste de Dorne. Mm-hmm. Donc, nous recevons les usagers tous les jours, du mardi au samedi, de 9h à midi et de 13h30 à 17h, et le samedi matin, de 9h à midi. Donc, c'est sur rendez-vous, puisque nous avons beaucoup de monde.
1: Oui, bien sûr, il faut prendre rendez-vous.
3: Voilà, tout à fait. Donc voilà, nous ça se passe comme ça. Donc nous avons un téléphone aussi, une ligne téléphonique dédiée avec un téléphone donc, et un répondeur. Donc on peut nous laisser des messages et nous rappelons par la suite pour prendre les rendez-vous.
1: D'accord. Voilà. Alors c'est vrai que vous, c'est un cas de figure, on va dire, entre guillemets, particulier. C'est-à-dire que vous êtes situé dans le bureau de poste et donc vous faites donc les deux, vous proposez les deux services en même temps. Et donc il y a des horaires, là pour le coup, il y a une amplitude horaire assez large. Les gens prennent bien sûr rendez-vous, mais vous êtes quand même

0: disponible donc du mardi quand même au samedi. Donc c'est vrai que les gens peuvent quand même venir vous voir, alors qu'il y a d'autres, on va dire d'autres villes ou villages où là il y a de l'itinérance, donc c'est totalement différent. On va l'expliquer tout à l'heure. Vous à la machine, Carole, quoi ça se passe ?
1: Alors nous, la France Service est située dans les locaux du centre socio-culturel Les Abeilles. Nous sommes ouverts du lundi au vendredi, donc 9h midi, 13h30, 18h, donc une fermeture le mardi matin et le vendredi une fermeture à 17h. Donc effectivement, nous accueillons également principalement sur rendez-vous, car c'est beaucoup plus pratique pour les personnes, parce qu'au moins on peut leur fournir la liste des documents qu'elles doivent apporter pour leur démarche administrative.
0: Oui, vous préparez en amont.
1: Voilà, de façon à gagner du temps et de les faire déplacer plusieurs fois. Et il arrive quelquefois que la personne se présente directement, et en fonction de sa demande, si on peut répondre à l'instant T, on le fait également.
0: Voilà. D'accord. Donc ça signifie que les usagers donc ont vraiment un quelqu'un en tout cas qui répond à leurs questions, on va dire. Donc vous l'avez dit tout à l'heure, monsieur Fédal, assez proche de chez eux. Vous avez dit une limite de 30 km hein, à peu près.
2: C'était vraiment l'objectif de l'État de mettre en place les France Services, c'est d'avoir vraiment une France Service qui est très proche des habitants. Et dans l'ensemble du territoire français, même, on arrive à avoir une France Service à 20 ou 30 minutes de chez soi, même si on habite dans un bourg très très excentré. Et ce qui est aussi intéressant, c'est que les porteurs sont vraiment différents. Et dans le département de la Nièvre, on a des porteurs qui sont vraiment éclectiques, et ce qu'on retrouve assez peu dans les autres départements. On a des centres sociaux. Deux tiers des porteurs sont des centres sociaux, donc 23 France Services portés par des centres sociaux. Et on a aussi des porteurs comme La Poste, qui sont trois. Donc on a Dorn, qui a, avec la présence de Brigitte aujourd'hui, et on a Pouilly et Saint-Honoré-les-Bains, pour lesquels on a un portage de La Poste. Donc ça, c'est intéressant, parce que la façon d'accompagner va être différente, avec des méthodes et un historique qui est différent. Par exemple, les centres sociaux, ils ont une approche assez sociale, proximité, qu'on ne va pas nécessairement retrouver quand c'est une collectivité qui va porter.
0: Bien
2: où,
0: sûr.
2: Là, il y a un historique beaucoup plus administratif qui existe, même si les secrétaires de mairie, elles ont quand même un côté social qui s'est développé.
0: Bien sûr.
2: Et effectivement, c'est quoi 6 collectivités qui portent France Service, pour être complet sur vraiment la différence des porteurs. Et on a aussi La Poste, qui est plutôt très service public depuis plusieurs années, qui a ce côté satisfaction du client, proximité, et ça on le ressent dans la façon d'accompagner. Donc ça, c'est intéressant aussi d'avoir ce service public un peu hétérogène dans la façon d'accompagner.
0: Et alors, dans les autres villes ou villages, je le disais tout à l'heure, alors par exemple, nous, dans le sud Nivernais, on a Saint-Léger-des-Vignes, il y a Decize, il y a Caussel, Lucenay-les-Aix, Chamvert, Saint-Germain-Chassenay, Devet, Fleury-sur-Loire et Avril-sur-Loire. Donc là, ça se passe différemment. C'est en fait des permanences qui se mettent en place à des jours précis de la semaine, c'est ça ?
2: Ce qui est intéressant aussi, donc là, on avait parlé de la différence des porteurs, mais là on a aussi des formats qui sont différents. Donc on a des France Services fixes comme La Machine
0: et Dorn,
2: mais aussi on a des France Services qui sont itinérantes par plusieurs biais. On a une France Service, on va dire, où il y a un bus, alors ça c'est pas nécessairement dans le sud Nivernais, mais il y a un bus qui se déplace une dizaine de communes dans la communauté des communes des Bartranges et qui accueille directement les usagers dans le bus.
0: Dans le bus.
2: Et là, à Saint-Léger-des-Vignes, donc ça, c'est la France Service qui est portée par le centre social de Saint-Léger-des-Vignes, qui va directement dans les différentes mairies et qui propose un accompagnement sur des temps de permanence bien identifiés. En général, c'est des demi-journées qui sont proposées. Et on a aussi à Decize une permanence qui a lieu, je pense, mais dans un endroit qui est au centre social, en fait, directement, où il y a d'autres associations qui sont déjà présentes.
0: Oui, bien sûr. C'est au centre social Les Platanes, par exemple, à Decize. C'est le lundi de 14h à 18h. Et il y a également le vendredi de 13h30 à 16h30. Alors là, c'est à la Maison de l'Emploi et de l'Économie. Voilà. Donc après, pour retrouver, bien sûr, hein, toutes les horaires et les lieux, vous n'hésitez pas à vous rapprocher, bien sûr, de France Service. Hein. Vous pouvez taper sur Internet et vous trouverez, bien sûr, les numéros de téléphone. Ou sinon, il suffit de contacter tout simplement sa mairie, et puis ils seront bien sûr vous renseigner sans problème. Alors on va bien sûr parler un petit peu plus en détail de ce que les conseillers proposent directement aux usagers. Alors on a parlé, ça touche plusieurs domaines: la santé, la famille, la retraite, l'emploi ou encore les impôts. On en a parlé un petit peu hors antenne, Brigitte. Il me semble en tout cas que le pic d'activité, c'est à la période un petit peu des impôts, je crois. C'est là que vous êtes vraiment,
3: Oui, on est très, très, très sollicité pendant cette période. Hein, donc, on a beaucoup, beaucoup de monde. Et en plus, nous avons une permanence des impôts tous les mercredis.

0: Donc du coup, ça nous apporte énormément de monde et énormément de réponses aussi pour les gens donc qui ont besoin. Donc faut pas hésiter pendant cette période des impôts, de déclaration des impôts, de nous solliciter afin qu'on puisse vous aider à faire vos demandes et régler aussi les problématiques, puisque des fois on a des petites interrogations, on n'ose pas téléphoner ou quoi, mais il faut vraiment pas hésiter, venir nous voir ou téléphoner et puis on essaie d'apporter des réponses.
1: Là, c'est l'avantage. C'est vrai que souvent, on essaye d'appeler, on a du mal à avoir un interlocuteur, etc. Là, vous êtes présent, vous êtes sur place, il y a quelqu'un qui vous répond, quelqu'un qui est formé, hein, vous l'avez dit tout à l'heure, vous êtes formé, donc faut pas hésiter. Et il me semble qu'à la machine aussi, Carole, il y a une permanence hein, pour les impôts.
2: Exact. Donc, pareil qu'Adorne, tous les mercredis, toute la journée, donc on a un agent de la DGFiP qui est là, qui reçoit donc par contre systématiquement sur rendez-vous, mais à savoir que sur aussi une question simple, les agences de France Service sont en capacité de pouvoir apporter la réponse, car on est quand même accompagné par la DGFiP régulièrement avec des formations en fonction des échéances. Donc récemment effectivement c'était sur les déclarations de revenus, prochainement ça sera sur les réclamations, les taxes d'habitation, taxes foncières. On peut sur certaines situations nous déjà apporter des éléments de réponse.
1: Oui. Alors, à part, on va dire, le pic sur les impôts, est-ce qu'il y a d'autres thématiques qui sont le plus souvent, enfin, qui ressortent le plus souvent, Carole ?
2: Alors, vous savez, c'est très divers et varié, hein, donc on est beaucoup sollicité sur les demandes de retraite. Je dirais, un des plus gros dossiers, France Rénov.
1: Ah oui, bien
2: un
1: sûr,
2: dossier hein. relativement compliqué, donc les gens font systématiquement, enfin bien souvent appel à nous. C'est là avec la CAF, les déclarations trimestrielles ou des demandes de prestations. Enfin après c'est tout ce qui est documents, pré-demande pour les pièces d'identité ou passeport, les cartes grises, les permis de conduire. Et puis j'en oublie parce
1: oui,
2: que
1: bien
2: c'est
1: sûr, il y a plein de thématiques,
2: au cours d'une
1: oui,
2: journée on peut être amené à solliciter les 12 partenaires dans une journée quoi.
1: Oui. Donc vous aidez bien sûr tous les usagers à toutes ces questions. Je suppose également que vous êtes comment dire pour un soutien par rapport à toutes ces démarches en ligne qui sont pas forcément évidentes pour les usagers.
2: Oui, c'est sûr, parce que l'accès au numérique devient de plus en plus compliqué. Alors même si on essaie de rassurer les gens en leur disant que normalement les comptes sont relativement sécurisés, il y a quand même la barrière de l'usage numérique. Alors pas seulement chez les personnes âgées, hein, on le rencontre aussi chez les jeunes, parce que les jeunes vont effectivement savoir utiliser les réseaux sociaux, mais tout ce qui est démarches administratives, c'est pas systématique. Mm-hmm. La peur de faire une erreur aussi, donc on est là pour apporter cet accompagnement. Le conseil sur parce que des fois on est susceptible d'avoir soit un SMS soit un mail qui nous dit attention votre carte vitale n'est plus à jour, veuillez cliquer sur le lien, ou vous avez une amende à payer, alors être très vigilant là sur cette marche là. Donc il y a tout aussi ce domaine de prévention qu'on apporte, de vigilance sur l'outil numérique et comment l'utiliser.
3: Ce qui est intéressant, ce que dit Carole, c'est que effectivement il y a le côté démarche administrative qui peut être une barrière parce que il y a la maîtrise du numérique, mais il y a aussi toute la compréhension du système administratif français, de l'évolution des démarches, la compréhension des changements aussi des politiques ou des lois qui vont arriver, qui vont changer aussi l'accès au droit. Donc tous ces éléments-là, c'est des informations qu'ont les conseillers français parce qu'ils sont formés. Ils peuvent aussi vous aider, vous donner de l'information. Et il n'y a pas uniquement cette barrière de le non-usage du numérique. Il y avait un chiffre qui était intéressant qui m'a été partagé récemment, c'est notamment le recours des jeunes à France Service. Il y a une étude, c'est que 20% des jeunes disent avoir des difficultés pour faire leur démarche administrative, mais il n'y a que 2% dans le département de la Nièvre qui ont recours à France Service et 5% à l'échelle nationale. On voit qu'il y a quand même un gap entre leurs difficultés et soit la connaissance du service, ou soit la confiance, soit la volonté de se faire aider par d'autres. Parce que cette question d'expertise, elle est mal connue, je pense, des usagers et des habitants.
1: Effectivement, c'est pour ça que vous êtes là aujourd'hui. C'est pour en parler, pour informer les usagers, pour dire, eh bien, n'hésitez pas à pousser la porte de France Service. Hein. Les conseillers France Service sont là pour ça. Donc, effectivement, vous avez de nombreux partenaires, la CAF, la CPAM, Pôle emploi, etc., et beaucoup d'autres.
0: Nous en avons 12 au total.
1: Alors, allez-y, Brigitte.
0: Alors, 12 au total. Bon, je ne vais pas vous citer les 12, c'est peut-être beaucoup. Mais voilà.
1: Alors, donc, ça, c'est les partenaires nationaux, en tout cas.
0: Nationaux, oui, tout à fait.
1: Donc, après, vous en avez d'autres au niveau du département, il me semble.
0: Oui, quelques-uns au niveau du département. Donc, le national, le plus

0: principales, c'est France Titre, les impôts, la CARSAT, la CPAM. Donc là, récemment, on a l'URSSAF aussi, maintenant. Donc France Travail, bien sûr. Et la Poste, la MSA, la Point Justice aussi. Donc le chèque énergie aussi.
1: Oui.
0: Donc France Rénov', bien sûr. Et l'assurance maladie, donc je l'ai déjà dit, et la DGFiP, voilà. Donc on a besoin de voilà.
1: Donc impôts, c'est vrai que là on comprend tout de suite que vous touchez un maximum de domaines.
0: Oui, tout à fait.
1: Et qu'il faut vraiment pas hésiter à faire appel à vous. C'est vraiment important. Vous avez donné un chiffre tout à l'heure, Idir, par rapport aux jeunes. Mais je crois qu'il y a un chiffre aussi qui est important de rappeler. C'est le taux de satisfaction au mois d'avril 2026 au niveau du département. Je crois que le taux de satisfaction, il était de 100%, c'est ça?
2: Oui, exactement. Alors, pour être plus précis, on a dans les France Services des points de recueil de la satisfaction via des QR codes ou des bornes de satisfaction. Il y en a 4 qui sont disséminés, on va dire, dans tout le département. Et on a eu 100% des usagers qui ont mis 5 étoiles, ce qui nous fait 100% d'avis. Et ce qui montre aussi que les France Services sont vraiment reconnus et qu'ils ont vraiment une expertise et qu'ils sont aussi précises et ils arrivent à compléter aussi la demande. Donc, même si effectivement il y a un bouquet France Services qui limite, on va dire, l'activité des France Services, parce qu'il y a les 12 opérateurs, mais à l'intérieur de ces opérateurs, on ne peut pas tout faire. On n'aura pas des, on ne pourra pas répondre aux questions très complexes ou à des difficultés qui sont liées à des blocages administratifs. On va essayer de le résoudre en faisant appel à l'opérateur, parce que l'opérateur doit nous répondre dans les 48 heures, en l'occurrence, et dans la théorie, on va dire, même si ça se fait de façon globale, ça se passe comme ça.
1: Oui.
2: Et, mais n'hésitez pas à demander ce que peut faire le conseiller France Service. Il essaiera aussi de vous orienter vers des partenaires locaux, vers aussi des associations locales qui peuvent vous aider sur des sujets qui ne les concernent pas. On essaie vraiment de donner de plus d'informations, de les former et de les ouvrir à ce qu'ils puissent vous aider, même si ce n'est pas dans leur prérogative.
1: Mais le but, c'est vraiment d'aider l'usager, même si, comme vous le dites, vous n'avez pas forcément la réponse à l'instant T, vous allez essayer de trouver des solutions et de les guider vers les bons interlocuteurs. Hein, c'est vraiment ça. Le service, on l'a dit, hein, France Service, c'est gratuit, c'est financé par l'État et aussi, chez nous, dans le sud Nivernais, il me semble, par la communauté de communes. Carole.
3: Oui, exactement, la communauté de communes soutient les... France Service qui existe sur son territoire. Donc, faut reconnaître que c'est quand même un financement qui est important et puis indispensable pour les structures. C'est pas négligeable parce qu'il me semble que sur le département, on doit être la seule communauté de communes
1: qui le fait. D'accord.
3: Donc voilà.
2: Oui, effectivement, vous avez dit que le service est gratuit, mais c'est ça un coût.
1: Bien sûr.
2: Dans le sens où il faut payer les conseillers France Service, puis toute la partie, on va dire, logistique. Carole citait les coûts d'impression, parce qu'il y a les France Service, dans le cadre des démarches administratives, vont ne pas faire payer le document.
1: Bien sûr. Ça dépend
2: des France Service, mais globalement, ça fonctionne comme ça. Et il y a une subvention d'État qui est apportée et qui augmente chaque année et qui couvre une partie, on va dire,
1: des frais,
2: mais pas la paix. La commune a fait le choix d'abonder et de donner une aide supplémentaire pour pouvoir aussi faciliter et apporter une aide supplémentaire au niveau financier pour ces France Services-là. Et on a aussi une autre France Service qu'on n'a pas citée, on va les citer, c'est Infi, même si c'est éloigné un petit peu de CIS, ils font partie de cette Comcom qui reçoivent une aide supplémentaire pour pouvoir apporter mettre dans les meilleures conditions les conseillers France Service.
1: Effectivement, service financé par l'État, donc gratuit, mais forcément, vous l'avez dit, ça a un coût, hein, l'argent tombe pas du ciel, donc c'est vrai que là, la communauté de communes Sud-Nivernais participe, finance France Service, donc c'était important quand même de le signaler. On va redire peut-être, Brigitte et Carole, vous, à Dorn et à la machine, resituer un peu vos horaires, etc., pour les auditeurs.
0: Oui, alors nous, à Dorn, on est ouvert du mardi donc au samedi, donc de 9h à midi et de 13h30 à 17h, du matin, de 9h à midi, voilà.
1: Et Carole, vous à la machine?
3: Alors, quant à nous à la machine, donc du lundi au vendredi, donc 9h midi, 13h30, 18h, une fermeture le mardi matin et fermeture à 17h le vendredi.
1: Et on rappelle que pour Dorn et la machine, vous avez une permanence pour les impôts le mercredi.
3: Entre autres, oui.
0: Tout à fait.
1: Et on rappelle que pour les autres communes du Sud-Nivernais, il y a des permanences. Alors souvent, c'est soit la mairie, soit dans les centres sociaux. Hein. Renseignez-vous, n'hésitez pas à vous rapprocher de votre mairie, la mairie de votre commune. Ils vous en diront plus. Il y a notamment donc Saint-Léger-des-Vignes, De Cis, Cosset, Lucenay-les-Aix, Infi, on l'a dit également, bien sûr, France Service, Chamvert, Saint-Germain-Chassenay, Devet, Fleury sur Loire et également Avril sur Loire.
2: Ce qui est aussi important à comprendre, c'est qu'il n'y a pas nécessairement une sectorisation

0: France Service, c'est-à-dire que l'usager peut être accueilli dans une autre France Service.
1: Oui.
0: On sait qu'à Decize, il n'y a pas de France Service existante, mais un territoire a quand même 5 000 habitants. Puis il y a un super hôpital, alors peut-être Carole aura les chiffres, moi je prends plus de 10 000 habitants. Donc n'hésitez pas pour les Decizois qui sont sans France Service à aller sur les territoires voisins. On a Dorne qui accueille même le samedi. Ouais. On a la machine avec une amplitude horaire qui est assez intéressante. Donc vous n'êtes pas obligé nécessairement d'aller sur les permanences. Vous êtes
1: de sa commune.
0: De sa commune, vous êtes ouvert sur les autres France Service du département.
1: Voilà, si j'habite à Decize, je peux aller voir Brigitte à Dorne.
2: Tout à fait.
1: Il n'y a pas de souci.
2: Non, pas du tout. Au contraire, venez me voir.
1: Voilà.
2: Donc, mais bon, il faut savoir aussi, comme nous, on est limitrophes avec l'Allier, souvent on a des usagers de l'Allier. Donc, il faut savoir que vous pouvez aller n'importe où en France, dans une maison France Service.
1: D'accord.
2: Moi, j'ai des gens que j'accueille des fois de Paris, de Clermont-Ferrand, voire même plus. Donc, n'hésitez pas, si vous avez une problématique, je dirais, venez nous voir en Maison France Service.
1: Voilà, c'est un réseau donc national.
2: Tout à fait.
1: Donc en fait, on peut aller n'importe où en France si on a une question.
3: Voilà, pense qu'il est important aussi de dire, c'est que dans la charte des France Service, on doit aussi offrir un point d'accès numérique libre, en libre accès. C'est-à-dire que s'il y a des gens qui maîtrisent l'outil mais qui n'ont pas l'outil, venir aussi chez nous pour pouvoir faire eux-mêmes leur démarche.
1: D'accord, c'est-à-dire que si moi je sais comment faire ma carte grise, mais que je n'ai pas d'ordinateur, je viens à France Service et je peux la faire directement à France Service.
2: C'est
3: tout
2: ça.
3: À fait.
1: Ben voilà, comme ça on a été clair, au moins, je pense que les gens auront bien compris. Est-ce que vous avez quelque chose à rajouter ?
0: Donc je vous remercie de nous avoir invités. Ça nous permet aussi de diffuser l'information. Moi, je sais qu'à titre personnel, que le France Service est encore méconnu. Quand j'en parle autour de moi, on ne connaît pas nécessairement. Il y a aussi des confusions avec France Travail, qui est aussi un opérateur partenaire. Et c'était intéressant aussi de propager l'information aux Decizois et aux auditeurs du Sud Nivernais.
2: Et je pense à une chose aussi, je rajouterai, qu'au mois d'octobre, tu vas avoir une porte ouverte. Donc je pense qu'à cette occasion, il ne faut surtout pas hésiter de venir à notre rencontre. Donc on essaie de se libérer un maximum pour pouvoir justement répondre à vos questions et prendre des rendez-vous avec vous si vous avez besoin.
1: Voilà. C'est le moment, justement.
2: Voilà, tout à fait, c'est le moment et c'est l'occasion aussi de rencontrer plein d'usagers et de choses comme ça, quoi.
1: Mais d'ici le mois d'octobre, on pourra peut-être en reparler, refaire une petite chronique pour inciter les gens et leur dire, ben voilà, le week-end d'octobre, n'hésitez pas à pousser la porte, c'est porte ouverte, justement, c'est le moment de venir.
2: Voilà, tout à fait, et on essaie de faire, c'est vrai que c'est un petit peu compliqué, mais essayer de faire des animations donc pendant cette période. Donc n'hésitez pas surtout à venir, même pendant nos animations. On vous accueillera à bras ouverts si vous voulez venir nous voir.
1: Super. Carole, quelque chose à rajouter ?
3: Bien, alors moi, je reviendrai encore du côté vraiment très administratif. N'oublions pas qu'on n'est pas les seuls agents. On est en général minimum deux agents de formés sur structure. Voilà.
1: D'accord.
3: Donc, il y a toujours quelqu'un qui peut au moins apporter une première réponse dans l'immédiat ou en fonction des cas d'urgence ou d'une réorientation assez vite.
1: Très bien.
3: Voilà.
1: Eh bien, merci à tous les trois pour ces explications très claires. On retient que le réseau France Service est un véritable pilier du service public de proximité avec, on l'a dit, un accompagnement gratuit, humain et accessible à tous. Si vous avez donc des démarches administratives à effectuer ou besoin d'aide avec le numérique, n'hésitez pas à pousser la porte de la structure la plus proche de chez vous ou même ailleurs, on l'a dit, on n'est pas obligé d'aller dans le France Service de sa commune. Et donc, en l'occurrence, vous pouvez aller voir Brigitte à Dorne ou Carole à la machine notamment, et puis on se retrouvera très vite sur les ondes pour reparler de vos missions et puis pourquoi pas des journées portes ouvertes donc du mois d'octobre. Merci à vous tous.
0: Merci.
1: Merci. Au revoir.
0: Au revoir.
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1: Bonsoir à tous. Le thermomètre va encore dépasser les 40 degrés. De 58 aujourd'hui, on passera demain à 72 départements en vigilance rouge, canicule. Météo France alerte sur des températures exceptionnellement élevées de jour comme de nuit. Au total, 51 millions de personnes seront concernées par cette vigilance rouge. Cela représente plus des 3/4 de la population française. Avec cette chaleur, un sans domicile fixe est mort à Laval cette semaine. Âgé d'une trentaine d'années, il a succombé d'une hyperthermie. En région parisienne aussi, les rues sont bouillantes et il faut trouver des espaces de fraîcheur. Pour les personnes sans abri, l'été est plus difficile que l'hiver. C'est ce qu'explique le secrétaire général de la Fédération de Paris du Secours Populaire, David Vlozowski.
2: Beaucoup de gens se réfugient dans les parcs, ce qui peut aider. Beaucoup descendent aussi dans les parkings, dans les métros, dans tous les endroits un petit peu abrités. L'accès à l'eau, l'accès aux sanitaires, fait partie des grandes difficultés des personnes à la rue. Nous n'avons pas aujourd'hui les moyens d'accentuer beaucoup les maraudes. Ce qu'on essaie de faire, c'est plus en relation plus proche des besoins des personnes à la rue, bien évidemment. On fait très peu de café en ce moment. On fait du thé glacé. On prépare du thé glacé avant de partir. C'est plus apprécié en ce moment que la soupe et le café chaud. Oui.
1: Le Secours Populaire appelle aussi à augmenter le nombre de places d'hébergement d'urgence pour faire face à la demande. Un vaste réseau de pédocriminalité démantelé en France. 33 interpellations, des suspects âgés de 25 à 55 ans, soupçonnés d'avoir partagé des photos et des vidéos pédopornographiques. Ils ont été placés en garde à vue. L'opération a été déployée simultanément aux quatre coins du pays pour frapper vite avant que les suspects n'aient le temps d'effacer les fichiers de leur ordinateur. L'Office des mineurs a ciblé en priorité les récidivistes déjà connus ou condamnés. Et puis le foot avec la suite de la Coupe du Monde. On joue ce soir la dernière journée des trois premières poules. À suivre notamment Suisse, Canada, Écosse, Brésil ou encore Tchéquie, Mexique. Voilà pour l'essentiel de l'info.
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1: Bonjour, quoi de beau à la télé pour cette soirée du 24 juin sur TF1, Good American Family, la suite de la série. Sur France 2, Inès et Yvan, l'amour sur un fil, téléfilm. Ayant récemment perdu son emploi, Inès est contrainte de quitter Paris pour emménager chez sa sœur en Charente. Mais après un malentendu, elle est prise pour la nouvelle directrice d'une société textile. Sur T18, Yes Man, film avec Jim Carrey. Sur Sister, Brice 3, film avec Jean Dujardin. Brice est de retour, le monde a changé, mais pas lui, quand son meilleur ami Mario l'appel à l'aide, il part dans une grande aventure à l'autre bout du monde. Sur France 3, le camping, un siècle de bonheur français, documentaire. Pour ses passionnés, le camping apparaît comme un espace de liberté, de convivialité et de brassage social où se fabriquent les souvenirs. Sur France 5, mémoire, la grande expérience, divertissement. Et puis sur W9, enquête sur le thème disparition de Lina, piégée en pleine forêt. Très belle soirée télé à tous.
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1: bonsoir à tous. Nous avons connu aujourd'hui la journée la plus chaude jamais enregistrée en France. 30 degrés en moyenne dans le pays. Le record d'hier a déjà été battu. Et la vigilance rouge canicule continue de s'étendre. 72 départements seront concernés demain contre 58 aujourd'hui. C'est le nord-est du pays qui rejoint la liste. Dans ce contexte, des restrictions d'eau ont été mises en place dans plusieurs départements, comme dans le Morbihan, le Puy-de-Dôme ou encore l'Ardèche. Attention également aux feux de forêt. Météo France place la Haute-Garonne et les Deux-Sèvres en risque très élevé pour la journée de demain. C'est la première fois de l'année que des départements sont en rouge sur cette carte. 48 autres seront en vigilance orange pour risque élevé. Face à cette canicule, le gouvernement reste mobilisé. Sébastien Lecornu a même averti ses ministres. Aujourd'hui, ils pourraient être privés de vacances cet été, notamment si cet épisode venait à se prolonger. Si leurs congés sont maintenus, ils devront, dans la mesure du possible, être pris en France à cause de l'enchaînement des crises et des visibilités pour l'exécutif. Dans l'actu également, l'enquête sur la mort de Liana élargie au chef de viol sur mineur, annonce du parquet d'Agen, qui précise que la cause du décès de la jeune collégienne de 11 ans ne peut pas être déterminée avec certitude après l'autopsie. Les parents de Liana ont pu prendre connaissance de ces derniers résultats. Le protocole d'accord est une déclaration de défaite pour les États-Unis, selon l'Iran. Déclaration du négociateur en chef iranien, alors que le secrétaire d'État américain Marco Rubio commence une tournée dans la région pour tenter de rassurer ses alliés dans le Golfe, qui craignent que Téhéran ne sorte renforcé de ce protocole d'accord. Et puis en foot, c'est parti pour les deux premiers matchs de la soirée à la Coupe du Monde. Suisse-Canada et Bosnie-Herzégovine-Qatar dans le groupe B. On suivra également l'Écosse face au Brésil à minuit dans le groupe C. On attend le grand retour de Neymar côté brésilien. Et puis dans le même temps, le Maroc sera face à Haïti. Voilà pour l'essentiel de l'actualité. Ce soir, passez tous une excellente soirée.
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1: Bonsoir à tous. Nous avons connu aujourd'hui la journée la plus chaude jamais enregistrée en France. 30 degrés en moyenne dans le pays. Le record d'hier a déjà été battu. Et la vigilance rouge canicule continue de s'étendre. 72 départements seront concernés demain contre 58 aujourd'hui. C'est le nord-est du pays qui rejoint la ligne.

0: touristes. Dans ce contexte, des restrictions d'eau ont été mises en place dans plusieurs départements, comme dans le Morbihan, le Puy-de-Dôme ou encore l'Ardèche. Attention également aux feux de forêt. Météo France place la Haute-Garonne et les Deux-Sèvres en risque très élevé pour la journée de demain. C'est la première fois de l'année que des départements sont en rouge sur cette carte. 48 autres seront en vigilance orange pour risque élevé. Face à cette canicule, le gouvernement reste mobilisé. Sébastien Lecornu a même averti ses ministres. Aujourd'hui, ils pourraient être privés de vacances cet été, notamment si cet épisode venait à se prolonger. Si leurs congés sont maintenus, ils devront, dans la mesure du possible, être pris en France à cause de l'enchaînement des effets et du manque de visibilité pour l'exécutif. Dans l'actu également, l'enquête sur la mort de Liane a élargi au chef de viol sur mineur, annonce du parquet d'Agen, qui précise que la cause du décès de la jeune collégienne de 11 ans ne peut pas être déterminée avec certitude après l'autopsie. Les parents de Liane ont pu prendre connaissance de ces derniers résultats. Le protocole d'accord est une déclaration de défaite pour les États-Unis, selon l'Iran. Déclaration du négociateur en chef iranien, alors que le secrétaire d'État américain Marco Rubio commence une tournée dans la région pour tenter de rassurer ses alliés dans le Golfe, qui craignent que Téhéran ne sorte renforcé de ce protocole d'accord. Et puis en foot, c'est parti pour les deux premiers matchs de la soirée à la Coupe du Monde. Suisse-Canada et Bosnie-Herzégovine-Qatar dans le groupe B. On suivra également l'Écosse face au Brésil à minuit. Dans le groupe C, on attend le grand retour de Neymar côté brésilien. Et puis dans le même temps, le Maroc sera face à Haïti. Voilà pour l'essentiel de l'actualité. Ce soir, passez toute la soirée à notre écoute.
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1: Nous avons connu aujourd'hui la journée la plus chaude jamais enregistrée en France. 30 degrés en moyenne dans le pays. Le record d'hier a déjà été battu. Et la vigilance rouge canicule continue de s'étendre. 72 départements seront concernés demain contre 58 aujourd'hui. C'est le nord-est du pays qui rejoint la liste. Dans ce contexte, des restrictions d'eau ont été mises en place dans plusieurs départements comme dans le Morbihan, le Puy-de-Dôme ou encore l'Ardèche. Attention également aux feux de forêt. Météo France place la Haute-Garonne et les Deux-Sèvres en risque très élevé pour la journée de demain. C'est la première fois de l'année que des départements sont en rouge sur cette carte. 48 autres seront en vigilance orange pour risque élevé. Face à cette canicule, le gouvernement reste mobilisé. Sébastien Lecornu a même averti ses ministres. Aujourd'hui, ils pourraient être privés de vacances cet été, notamment si cet épisode venait à se prolonger. Si leurs congés y sont maintenus, ils devront, dans la mesure du possible, être pris en France à cause de l'enchaînement des crises et du manque de visibilité.

0: Dans l'actu également, l'enquête sur la mort de Liana élargie au chef de viol sur mineur, annonce du parquet d'Agen, qui précise que la cause du décès de la jeune collégienne de 11 ans ne peut pas être déterminée avec certitude après l'autopsie. Les parents de Liana ont pu prendre connaissance de ces derniers résultats. Le protocole d'accord est une déclaration de défaite pour les États-Unis, selon l'Iran. Déclaration du négociateur en chef iranien, alors que le secrétaire d'État américain Marco Rubio commence une tournée dans la région pour tenter de rassurer ses alliés dans le Golfe, qui craignent que Téhéran ne sorte renforcé de ce protocole d'accord. Et puis en foot, c'est parti pour les deux premiers matchs de la soirée à la Coupe du Monde. Suisse-Canada et Bosnie-Herzégovine-Qatar dans le groupe B. On suivra également l'Écosse face au Brésil à minuit dans le groupe C. On attend le grand retour de Neymar côté brésilien. Et puis dans le même temps, le Maroc sera face à Haïti. Voilà pour l'essentiel de l'actualité. Ce soir, passez tous une excellente soirée à notre écoute.
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